0: Tu veux rigoler, hein, blondasse? Tu veux me faire une farce, t'as voulu, hein?
1: Ça, c'est pas une farce, c'est une corde. Dépêche-toi de passer ta tête là-dedans, tout court.

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0: C'est quoi son numéro ?
1: 01 47 47. Je vais le faire moi-même. Il s'appelle Juste Leblanc.
0: Ah bon, il n'a pas de prénom ?
1: Je viens de vous le dire, Juste Leblanc. Leblanc, c'est son nom et c'est juste son prénom. Monsieur Pignon, votre prénom à vous, c'est François, c'est juste ?
2: Oui.
1: Eh bien, lui, c'est pareil, c'est juste.

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0: C'est moi qui te fais marrer?
1: Je ris pas, je regarde. Je vous regarde depuis un petit moment, je trouve que vous avez une démarche très intéressante. Un physique aussi, d'ailleurs.
0: Il se fout de ma gueule, le lèche-cul?
1: Ah non, pas du tout, mais quand vous traversez la pièce, là, il se passe vraiment quelque chose. C'est une présence incroyable, je sais pas. Vous avez jamais pensé être acteur?
0: Acteur, moi?
1: Ouais, ouais. Enfin, je serais sérieux, parce que moi-même, je suis acteur.
0: Il est comédien?
1: Acteur, hein, pas comédien.
0: Il a joué dans quel film?
1: Navarro.
0: T'as joué dans Navarro?
1: Moi, je faisais un garçon de café.
0: C'est pas vrai?
1: Un très beau rôle à défendre. Bon, je sais pas si vous l'avez vu, c'est l'épisode où le commissaire Navarro se fait servir un express serré.
0: Exact. Affirmatif, épisode 14, je les ai tous.

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0: Claude François, c'est... c'est de la poésie, voilà ce que c'est, Claude.
1: La poésie, c'est plutôt Brassens, non?
0: Qu'est-ce que tu m'emmerdes avec Brassens, toi? Hein? L'autre moustache qui ferait mes couilles avec nouilles. J'ai perdu ma couille au fond du ravin. Moi aussi, je peux le faire, ça, hein.

0: Monsieur Duss, comme nous avons 20 minutes pour monter, nous allons en profiter pour faire un petit cours sur le planté du bâton. Et dès l'arrivée, pour vous récompenser, nous irons prendre un verre de vin chaud. Monsieur Duss, ce qui ne va pas, c'est le planté de bâton. Le planté de bâton ne va pas du tout.
1: Le planté de bâton, ouais. Le planté, ouais, le bâton.

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0: crains qu'aujourd'hui le choix de monsieur ne soit pas des plus judicieux. Si je peux juste me permettre,
1: Tu ne te permets juste rien du tout. Tu vas d'abord me soigner cette mauvaise peau et ensuite tu te permets. Hein?

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1: Bonjour, aujourd'hui le ciel sera dégagé et les températures atteindront les 30 degrés à Langogne, 32 à Mende, 33 à La Canourgue et 34 degrés à Marvejols. En cette fin de semaine, les températures n'évolueront pas. En revanche, quelques nuages sont à attendre ce week-end. Aujourd'hui, nous fêtons les Léonces.
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0: Bonjour et bon réveil sur 48FM, il est 6h30, tout de suite le journal Thomas Semmler.
1: Bonjour à toutes et à tous, à la une de votre édition, la députée de Lozère appelle à l'examen de la loi cadre contre les violences sexistes et sexuelles. On parlera également du climat et cette chaleur qui inquiète la préfecture, notamment sur l'état de nos rivières et de nos réserves en eau. Et puis nous irons également en Margeride pour l'ouverture d'un nouveau magasin solidaire de producteurs locaux. Sophie Pantel veut accélérer l'examen de la loi contre les violences sexistes et sexuelles. La députée socialiste de Lozère appelle donc à avancer l'examen du texte, finalement prévu à l'automne. Présente lors d'une réunion à Matignon le 15 juin dernier, l'élue estime qu'un vote dès septembre pourrait permettre d'éviter que le texte ne soit éclipsé par les débats budgétaires. Elle s'inquiète également d'un projet de loi sur la protection des enfants de l'aide sociale à l'enfance, examiné en juillet, dont certaines dispositions pourraient recouper celles de la loi intégrale, notamment sur la protection des mineurs face aux risques de prostitution. Selon l'élu local, ces enjeux nécessitent une approche spécifique et ne doivent pas perdre en visibilité. On parle désormais climat et la réserve en eau qui est sous haute surveillance en Lozère. Après les fortes chaleurs enregistrées à la fin du mois de mai, les débits des cours d'eau commencent à diminuer. Si aucune restriction n'est envisagée pour le moment, la préfecture suit la situation de près. Le préfet de Lozère, Gilles Quenervé, se veut rassurant mais appelle à la vigilance.
2: Pour l'instant, on n'en est pas là. Vraiment, on n'en est pas là. Faut rester vraiment serein. Simplement, on voit que les niveaux baissent et il faut qu'on prenne les décisions qui vont être en adéquation avec la situation météo. On a eu un fort mois de mai en termes de température, de sécheresse. Donc les débits commencent à chuter, donc il faut voir comment on va gérer ça. Mais en tout état de cause, ce comité ressources en eau va se tenir maintenant très régulièrement. On a un point qui est prévu, déjà fixé tous les 15 jours, et au besoin, on se tiendra toutes les semaines pour assurer vraiment les décisions qui sont les plus en adéquation avec la situation.
1: La Lozère présente une particularité, elle ne dispose pas de nappe phréatique importante et se situe en tête de bassin versant. Une situation qui complique le stockage de l'eau et qui pourrait devenir un enjeu majeur dans les années à venir avec le changement climatique.
2: On n'a pas de nappe phréatique finalement, donc on n'arrive pas à stocker l'eau. On est tête de bassin versant, donc en plus voilà notre eau part. Et donc c'est une vraie question, le stockage de l'eau. Moi je tiens vraiment à ce qu'on puisse mettre en place des assises de l'eau avec le conseil départemental pour réfléchir à ce qu'on pourrait faire. On a peut-être la possibilité d'offrir à nos agriculteurs des moyens de pouvoir conserver l'eau. Et ça va faire partie d'une grande réflexion avec l'ensemble des acteurs. Mais effectivement, je pense qu'il ne faut pas occulter cette question du stockage de l'eau qui est essentielle pour les années à venir. Et donc, il y a un moment, il va falloir se poser la question et voir comment on peut travailler tous ensemble pour pouvoir avoir des réserves d'eau l'été.
1: Le préfet précise toutefois qu'aucun projet de méga-bassine n'est aujourd'hui envisagé en Lozère. D'ici là, les autorités appellent les habitants à adopter des gestes économes afin de préserver une ressource particulièrement dépendante des conditions météorologiques. On s'en va maintenant en Margeride et plus précisément à Saint-Alban-sur-Limagnol. La commune va accueillir d'ici quelques jours une nouvelle boutique nommée Par ici. Imaginée par 6 acteurs du coin, le lieu proposera à la vente des aliments locaux et objets artisanaux, tous produits à moins de 80 km à la ronde. Un magasin qui n'existait pas dans le coin, explique Camille Gersy, productrice de cosmétiques artisanaux à Rimez.
3: C'est vrai que c'est quelque chose qui est pas très développé encore par chez nous. Et du coup, c'est surtout l'idée aussi d'offrir en fait un lieu de visibilité pour justement les producteurs locaux qui des fois ont pas la possibilité d'avoir une boutique où il n'y avait pas cette option. Et aussi du coup d'offrir aux clients et aux touristes une offre de produits locaux et un endroit où ils savent qu'ils peuvent trouver ce qu'ils ont besoin pour leur quotidien, mais en mode local et en mode artisanal.
1: dans ses étals. La boutique par ici proposera des fruits et légumes, de la viande, des produits laitiers et tout autre produit à des prix coûtants, sans la marge de magasins traditionnels. Un lieu également imaginé pour faire se rencontrer les producteurs et leurs clients dans un esprit de partage. L'association fait d'ailleurs appel aux dons pour les aider dans certains achats.
3: C'est vrai, dans l'idée pour... pour nous aider un maximum pour acheter tout ce qui va être les frigos, les banques froides, la caisse, la balance et tout ça pour les fruits et les légumes, et éviter un maximum de devoir demander de l'argent ailleurs et d'avoir un investissement personnel minime parce qu'il est déjà on a déjà beaucoup investi de nous-mêmes.
1: La campagne de dons participatifs avec contrepartie de par ici est à retrouver sur le site Blue Bees. Ouverture prévue autour du 15 juillet prochain. On parle rugby maintenant et la fin de saison pour le RCML. Dimanche dernier, les Jaunes et Bleus ont été éliminés en quart de finale de championnat de France de promotion régionale 2 après une courte défaite face à l'AS Canet 34-33. Malgré cette élimination, le club lausérien boucle une saison remarquable avec une quatrième place en phase régulière et un parcours national qui l'a conduit parmi les 8 meilleures équipes de France à son niveau. Et puis, une idée de sortie pour ce soir à Mende, le duo Vinyl Folk composé de Daniela Ruiz et Jacques Laurent se produira à 18h dans la salle de lecture de la médiathèque. Au programme des reprises des grands standards anglo-saxons des années 60 et 70, des Beatles à Simon et Garfunkel en passant par Bob Dylan, sans oublier quelques grands classiques de la chanson française, un concert à deux voix et deux guitares en entrée libre et gratuite.
4: La ville de Mende vous présente la météo.
5: Bonjour, aujourd'hui le ciel sera dégagé et les températures atteindront les 30 degrés à Langogne, 32 à Mende, 33 à La Canourgue et 34 degrés à Marvejols. En cette fin de semaine, les températures n'évolueront pas. En revanche, quelques nuages sont à attendre ce week-end. Aujourd'hui, nous fêtons les Léonces.
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0: Il est 7h13 à Paris, 5h13 en temps universel. Bonjour à vous, bienvenue. RFI Matin commence. C'est maintenant 3 heures d'infos à travers le monde avec nos correspondants et nos envoyés spéciaux. Et ce matin, comment ne pas donner la parole aux supporters des Léopards?
1: Je suis très content parce que c'est là. Depuis que je suis né, on n'a jamais joué le foot mondial. Aujourd'hui, on a joué contre le Portugal. C'est pas moi ça faire. On a fait un but partout. Pour nous, c'est la victoire.
0: Voilà, explosion de joie hier soir à Kinshasa après ce match nul décroché en Coupe du Monde par les hommes de Sébastien Desabre face aux Portugais qui font partie des grands favoris de ce mondial. Ce reportage de Pauline Azidi à écouter dans le journal de 8h30. Cette performance exceptionnelle de l'équipe de RDC, on va très largement en parler ce matin dans nos éditions africaines et nos journaux de la Coupe du Monde. Le prochain, c'est dans une demi-heure. On va revenir aussi sur la victoire du Ghana, les Black Stars face au Panama 1-0. Et puis, on va parler aussi bien sûr du programme du jour de cette Coupe du Monde. Également ce jeudi, la suite de l'enquête Mozambique Exposed, signée RFI et un consortium de médias et la plateforme Forbidden Stories. Ce matin, épisode 7, on se penche sur les violences basées sur le genre dans le Cabo Delgado, alors que parmi le plus du million de déplacés, hein, plus d'un million de déplacés dans la région, les femmes sont les plus nombreuses et elles subissent bien sûr ces violences.
2: Elles sont obligées d'abandonner leur maison, leur champ et doivent se rapprocher des villes, comme elles vivaient de la petite agriculture. Une fois déplacées, elles n'ont plus de revenus et se retrouvent dans une situation de grande vulnérabilité.
0: Un reportage à écouter à 8h30 et tous les épisodes de cette enquête sont disponibles sur RFI.fr. Au programme aussi le Moyen-Orient et le protocole d'accord signé par les États-Unis et par l'Iran. Maintenant que c'est fait, les négociations, ça y est, entrent dans le dur pour aller vers un accord durable en attendant le début.
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4: Bonjour, aujourd'hui le ciel sera dégagé et les températures atteindront les 30 degrés à Langogne, 32 à Mende, 33 à La Canourgue et 34 degrés à Marvejols. En cette fin de semaine, les températures n'évolueront pas. En revanche, quelques nuages sont à attendre ce week-end. Aujourd'hui, nous fêtons les Léonces.

0: Bonjour et merci à ceux qui nous rejoignent à l'instant. Il est 7h30, on retrouve le journal Thomas Semler.
1: Bonjour à toutes et à tous, à la une de votre édition, la députée de Lozère appelle à l'examen de la loi cadre contre les violences sexistes et sexuelles. On parlera également du climat et cette chaleur qui inquiète la préfecture, notamment sur l'état de nos rivières et de nos réserves en eau. Et puis nous irons également en Margeride pour l'ouverture d'un nouveau magasin solidaire de producteurs locaux. Sophie Pantel veut accélérer l'examen de la loi contre les violences sexistes et sexuelles. La députée socialiste de Lozère appelle donc à avancer l'examen du texte finalement prévu à l'automne. Présente lors d'une réunion à Matignon le 15 juin dernier, l'élue estime qu'un vote dès septembre pourrait permettre d'éviter que le texte ne soit éclipsé par les débats budgétaires. Elle s'inquiète également d'un projet de loi sur la protection des enfants de l'aide sociale à l'enfance, examiné en juillet, dont certaines dispositions pourraient recouper celles de la loi intégrale, notamment sur la protection des mineurs face aux risques de prostitution. Selon l'élu local, ces enjeux nécessitent une approche spécifique et ne doivent pas perdre en visibilité. On parle désormais climat et la réserve en eau qui est sous haute surveillance en Lozère. Après les fortes chaleurs enregistrées à la fin du mois de mai, les débits des cours d'eau commencent à diminuer. Si aucune restriction n'est envisagée pour le moment, la préfecture suit la situation de près. Le préfet de Lozère, Gilles Quenervé, se veut rassurant mais appelle à la vigilance.
2: Pour l'instant, on n'en est pas là. Vraiment, on n'en est pas là. Faut rester vraiment serein. Simplement, on voit que les niveaux baissent et il faut qu'on prenne les décisions qui vont être en adéquation avec la situation météo. On a eu un fort mois de mai, hein, en termes de température, de sécheresse. Donc les débits commencent à chuter, donc il faut voir comment on va gérer ça. Mais en tout état de cause, ce comité ressources en eau va se tenir maintenant très régulièrement. On a un point qui est prévu, déjà fixé tous les 15 jours, et au besoin, on se tiendra toutes les semaines pour assurer vraiment les décisions qui sont les plus en adéquation avec la situation.
1: La Lozère présente une particularité, elle ne dispose pas de nappe phréatique importante et se situe en tête de bassin versant. Une situation qui complique le stockage de l'eau et qui pourrait devenir un enjeu majeur dans les années à venir avec le changement climatique.
2: On n'a pas de nappe phréatique finalement, donc on n'arrive pas à stocker l'eau. On est tête de bassin versant, donc en plus voilà, notre eau part. Et donc c'est une vraie question, le stockage de l'eau. Moi je tiens vraiment à ce qu'on puisse mettre en place des assises de l'eau avec le conseil départemental pour réfléchir à ce qu'on pourrait faire. On a peut-être la possibilité d'offrir à nos agriculteurs des moyens de pouvoir conserver l'eau. Et ça va faire partie d'une grande réflexion avec l'ensemble des acteurs. Mais effectivement, je pense qu'il ne faut pas occulter cette question du stockage de l'eau qui est essentielle pour les années à venir. Et donc, il y a un moment, il va falloir se poser la question et voir comment on peut travailler tous ensemble pour pouvoir avoir des réserves d'eau l'été.
1: Le préfet précise toutefois qu'aucun projet de méga-bassine n'est aujourd'hui envisagé en Lozère. D'ici là, les autorités appellent les habitants à adopter des gestes économes afin de préserver une ressource particulièrement dépendante des conditions météorologiques. On s'en va maintenant en Margeride et plus précisément à Saint-Alban-sur-Limagnol. La commune va accueillir d'ici quelques jours une nouvelle boutique nommée Par ici. Imaginée par 6 acteurs du coin, le lieu proposera à la vente des aliments locaux et objets artisanaux, tous produits à moins de 80 km à la ronde. Un magasin qui n'existait pas dans le coin, explique Camille Gersy, productrice de cosmétiques artisanaux à Rimez.
3: C'est vrai que c'est quelque chose qui est pas très développé encore par chez nous. Et du coup, c'est surtout l'idée aussi d'offrir en fait un lieu de visibilité pour justement les producteurs locaux qui des fois ont pas la possibilité d'avoir une boutique où il n'y avait pas cette option. Et aussi du coup d'offrir aux clients et aux touristes une offre de produits locaux et un endroit où ils savent qu'ils peuvent trouver ce qu'ils ont besoin pour leur quotidien, mais en mode local et en mode artisanal.
1: Dans ses étals, la boutique par ici proposera des fruits et légumes, de la viande, des produits laitiers et tout autre produit à des prix coûtants, sans la marge de magasins traditionnels. Un lieu également imaginé pour faire se rencontrer les producteurs et leurs clients dans un esprit de partage. L'association fait d'ailleurs appel aux dons pour les aider dans certains achats.
3: C'est vrai, dans l'idée pour nous aider un maximum pour acheter tout ce qui va être les frigos, les banques froides, la caisse, la balance et tout ça pour les fruits et les légumes, et éviter un maximum de devoir demander de l'argent ailleurs et d'avoir un investissement personnel minime parce qu'il est déjà on a déjà beaucoup investi de nous-mêmes.
1: La campagne de dons participatifs avec contrepartie de par ici est à retrouver sur le site Blue Bees. Ouverture prévue autour du 15 juillet prochain. On parle rugby maintenant et la fin de saison pour le RCML. Dimanche dernier, les Jaunes et Bleus ont été éliminés en quart de finale de championnat de France de promotion régionale 2 après une courte défaite face à l'AS Canet 34 à 33. Malgré cette élimination, le club lausérien boucle une saison remarquable avec une quatrième place en phase régulière et un parcours national qui l'a conduit parmi les 8 meilleures équipes de France à son niveau. Et puis, une idée de sortie pour ce soir à Mende, le duo Vinyl Folk composé de Daniela Ruiz et Jacques Laurence se produira à 18h dans la salle de lecture de la médiathèque. Au programme des reprises des grands standards anglo-saxons des années 60 et 70, des Beatles à Simon et Garfunkel en passant par Bob Dylan, sans oublier quelques grands classiques de la chanson française, un concert à deux voix et deux guitares en entrée libre et gratuite.
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5: Bonjour, aujourd'hui le ciel sera dégagé et les températures atteindront les 30 degrés à Langogne, 32 à Mende, 33 à La Canourgue et 34 degrés à Marvejols. En cette fin de semaine, les températures n'évolueront pas. En revanche, quelques nuages sont à attendre ce week-end. Aujourd'hui, nous fêtons les Léonces.
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4: Bonjour, aujourd'hui le ciel sera dégagé et les températures atteindront les 30 degrés à Langogne, 32 à Mende, 33 à La Canourgue et 34 degrés à Marvejols. En cette fin de semaine, les températures n'évolueront pas. En revanche, quelques nuages sont à attendre ce week-end. Aujourd'hui, nous fêtons les Léonces.
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0: Bonjour, il est 8h30, merci d'être à l'écoute de 48FM. On retrouve le journal Thomas Semmler.
1: Bonjour à toutes et à tous, à la une de votre édition, la députée de Lozère appelle à l'examen de la loi cadre contre les violences sexistes et sexuelles. On parlera également du climat et cette chaleur qui inquiète la préfecture, notamment sur l'état de nos rivières et de nos réserves en eau. Et puis nous irons également en Margeride pour l'ouverture d'un nouveau magasin solidaire de producteurs locaux. Sophie Pantel veut accélérer l'examen de la loi contre les violences sexistes et sexuelles. La députée socialiste de Lozère appelle donc à avancer l'examen du texte, finalement prévu à l'automne. Présente lors d'une réunion à Matignon le 15 juin dernier, l'élue estime qu'un vote dès septembre pourrait permettre d'éviter que le texte ne soit éclipsé par les débats budgétaires. Elle s'inquiète également d'un projet de loi sur la protection des enfants de l'aide sociale à l'enfance, examiné en juillet, dont certaines dispositions pourraient recouper celles de la loi intégrale, notamment sur la protection des mineurs face au risque de prostitution. Selon l'élu local, ces enjeux nécessitent une approche spécifique et ne doivent pas perdre en visibilité. On parle désormais climat et la réserve en eau qui est sous haute surveillance en Lozère. Après les fortes chaleurs enregistrées à la fin du mois de mai, les débits des cours d'eau commencent à diminuer. Si aucune restriction n'est envisagée pour le moment, la préfecture suit la situation de près. Le préfet de Lozère, Gilles Quenervé, se veut rassurant mais appelle à la vigilance.
2: Pour l'instant, on n'en est pas là. Vraiment, on n'en est pas là. Faut rester vraiment serein. Simplement, on voit que les niveaux baissent et il faut qu'on prenne les décisions qui vont être en adéquation avec la situation météo. On a eu un fort mois de mai en termes de température, de sécheresse. Donc les débits commencent à chuter, donc il faut voir comment on va gérer ça. Mais en tout état de cause, ce comité ressources en eau va se tenir maintenant très régulièrement. On a un point qui est prévu, déjà fixé tous les 15 jours, et au besoin, on se tiendra toutes les semaines pour assurer vraiment les décisions qui sont les plus en adéquation avec la situation.
1: La Lozère présente une particularité, elle ne dispose pas de nappe phréatique importante et se situe en tête de bassin versant. Une situation qui complique le stockage de l'eau et qui pourrait devenir un enjeu majeur dans les années à venir avec le changement climatique.
2: On n'a pas de nappe phréatique finalement, donc on n'arrive pas à stocker l'eau. On est tête de bassin versant, donc en plus voilà, notre eau part. Et donc c'est une vraie question, le stockage de l'eau. Moi je tiens vraiment à ce qu'on puisse mettre en place des assises de l'eau avec le conseil départemental pour réfléchir à ce qu'on pourrait faire. On a peut-être la possibilité d'offrir à nos agriculteurs des moyens de pouvoir conserver l'eau. Et ça va faire partie d'une grande réflexion avec l'ensemble des acteurs. Mais effectivement, je pense qu'il ne faut pas occulter cette question du stockage de l'eau qui est essentielle pour les années à venir. Et donc, il y a un moment, il va falloir se poser la question et voir comment on peut travailler tous ensemble pour pouvoir avoir des réserves d'eau l'été.
1: Le préfet précise toutefois qu'aucun projet de méga-bassine n'est aujourd'hui envisagé en Lozère. D'ici là, les autorités appellent les habitants à adopter des gestes économes afin de préserver une ressource particulièrement dépendante des conditions météorologiques. On s'en va maintenant en Margeride et plus précisément à Saint-Alban-sur-Limagnol. La commune va accueillir d'ici quelques jours une nouvelle boutique nommée Par ici. Imaginée par 6 acteurs du coin, le lieu proposera à la vente des aliments locaux et objets artisanaux, tous produits à moins de 80 km à la ronde. Un magasin qui n'existait pas dans le coin, explique Camille Gersy, productrice de cosmétiques artisanaux à Rimez.
3: C'est vrai que c'est quelque chose qui est pas très développé encore par chez nous. Et du coup, c'est surtout l'idée aussi d'offrir en fait un lieu de visibilité pour justement les producteurs locaux qui des fois ont pas la possibilité d'avoir une boutique où il n'y avait pas cette option. Et aussi du coup d'offrir aux clients et aux touristes une offre de produits locaux et un endroit où ils savent qu'ils peuvent trouver ce qu'ils ont besoin pour leur quotidien, mais en mode local et en mode artisanal.
1: Dans ses étals, la boutique par ici proposera des fruits et légumes, de la viande, des produits laitiers et tout autre produit à des prix coûtants, sans la marge de magasins traditionnels. Un lieu également imaginé pour faire se rencontrer les producteurs et leurs clients dans un esprit de partage. L'association fait d'ailleurs appel aux dons pour les aider dans certains achats.
3: C'est vrai, dans l'idée pour nous aider un maximum pour acheter tout ce qui va être les frigos, les banques froides, la caisse, la balance et tout ça pour les fruits et les légumes, et éviter un maximum de devoir demander de l'argent ailleurs et d'avoir un investissement personnel minime parce qu'il est déjà on a déjà beaucoup investi de nous-mêmes.
1: La campagne de dons participatifs avec contrepartie de par ici est à retrouver sur le site Blue Bees. Ouverture prévue autour du 15 juillet prochain. On parle rugby maintenant et la fin de saison pour le RCML. Dimanche dernier, les Jaunes et Bleus ont été éliminés en quart de finale de championnat de France de promotion régionale 2 après une courte défaite face à l'AS Canet 34-33. Malgré cette élimination, le club lausérien boucle une saison remarquable avec une quatrième place en phase régulière et un parcours national qui l'a conduit parmi les 8 meilleures équipes de France à son niveau. Et puis, une idée de sortie pour ce soir à Mende, le duo Vinyl Folk composé de Daniela Ruiz et Jacques Laurent se produira à 18h dans la salle de lecture de la médiathèque. Au programme des reprises des grands standards anglo-saxons des années 60 et 70, des Beatles à Simon et Garfunkel en passant par Bob Dylan, sans oublier quelques grands classiques de la chanson française, un concert à deux voix et deux guitares en entrée libre et gratuite.
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5: Bonjour, aujourd'hui le ciel sera dégagé et les températures atteindront les 30 degrés à Langogne, 32 à Mende, 33 à La Canourgue et 34 degrés à Marvejols. En cette fin de semaine, les températures n'évolueront pas. En revanche, quelques nuages sont à attendre ce week-end. Aujourd'hui, nous fêtons les Léonces.

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1: Bonjour, aujourd'hui le ciel sera dégagé et les températures atteindront les 30 degrés à Langogne, 32 à Mende, 33 à La Canourgue et 34 degrés à Marvejols. En cette fin de semaine, les températures n'évolueront pas. En revanche, quelques nuages sont à attendre ce week-end. Aujourd'hui, nous fêtons les Léonces.

0: le cadre des Semaines nationales de la santé sexuelle et en partenariat avec l'ARS et Promotion Santé Occitanie, 48FM donne la parole aux acteurs et actrices de Lozère. Pour cet épisode, rencontre avec
1: Élodie Ridao, je suis infirmière scolaire d'internat au lycée Jean-Antoine Chaptal à Mende.
2: Quelles sont vos missions en tant qu'infirmière scolaire ?
1: Il y a tout le volet contribuer à la réussite scolaire des élèves, donc veiller à son bien-être, à son épanouissement. Notre lieu d'exercice, c'est l'infirmerie. Donc, dans chaque établissement public, il y a un espace d'accueil et de soins. Donc on va écouter, accueillir, évaluer, orienter. On va accompagner, faire un suivi personnalisé en fonction des besoins spécifiques des élèves. Et puis, on a tout un volet de promotion d'éducation à la santé, donc, qui rentre dans les semaines de santé sexuelle, avec la coordination et l'animation des actions d'éducation. Et on reste les personnes et un lieu ressource de l'établissement.
2: Pour quelles raisons les élèves viennent-ils vous voir ?
1: Souvent, c'est suite aux séances qu'on a faites, où on a fait venir aussi des structures extérieures. Donc là, souvent, ça amène des questionnements qui n'ont pas forcément été posés en classe, mais qui vont ensuite être posés plus individuellement à l'infirmerie. Donc il y a toutes les thématiques de grossesse, de rapports non protégés, bien sûr, où là on a des accompagnements et des suivis très très spécifiques, et on travaille beaucoup avec le planning familial, avec l'hôpital de Mende et avec le service de santé sexuelle du conseil départemental. Donc ce sont vraiment nos interlocuteurs clés dans ces problèmes-là. On a tout ce qui est la prise en charge des IST, de vérifier qu'il n'y a pas eu de risque à ce niveau-là. Et ensuite, voilà, il peut y avoir des questions d'orientation sexuelle, d'identité de genre, de harcèlement, de violence, énormément. On a une recrudescence du fait de la prise de la parole, de la prise de conscience des violences sexistes et sexuelles. Donc on a beaucoup, beaucoup de situations. Voilà, donc on a beaucoup de travail en termes de santé sexuelle. En prévention, beaucoup par rapport au programme EVARS, mais aussi en prise en charge individuelle.
2: Les questionnements des jeunes ont-ils évolué ?
1: Je suis très très fière de voir qu'en termes d'égalité filles-garçons, il y a vachement d'évolution. Et moi, je suis super

0: contente. Donc ça veut dire que quand même les séances ont, voilà, apportent leurs fruits au bout d'un moment. Donc je trouve qu'il y a beaucoup moins ce côté. Et pourtant, on entend hein, la montée du masculinisme, tout ça. Mais je trouve dans les nouvelles générations, ces questions se posent moins. En tout cas, au lycée Chaptal, je trouve qu'ils sont beaucoup plus ouverts sur ces questions-là. Évidemment, il y a pas mal de connaissances théoriques. Après, je trouve qu'en pratique, il y a encore beaucoup d'idées fausses. Donc ça, c'est vrai qu'il y a beaucoup de choses à déconstruire sur les IST où on ne sait pas trop comment ça se transmet, on peut avoir peur alors qu'on a mis un préservatif. Enfin, voilà, il y a des choses encore à approfondir, ça c'est sûr. Mais et les tests de grossesse, ça c'est vraiment une hantise. Même des personnes qui ont eu des rapports protégés vont demander à faire des tests de grossesse dès qu'il y a un jour de retard. Il y a vraiment énormément de stress chez les jeunes filles. Mais je trouve que, par contre, voilà, par exemple, les partenaires sont souvent plus accompagnants qu'ils n'ont pu l'être. Et aussi, voilà, il y a beaucoup de déconstruction. Moi qui suis une vieille infirmière, beaucoup de déconstruction de l'hétéronormativité. Et ça, je trouve ça aussi très chouette.
1: Comment venir jusqu'à vous?
0: L'idée, c'est de venir à l'infirmerie. Des fois, ça peut être spontanément. En cas d'urgence, bien sûr que c'est spontané. Ça peut être sur rendez-vous. Et c'est surtout qu'on n'est pas là que pour les élèves. On est aussi là pour les parents, pour les familles. On travaille énormément avec les structures où on se coordonne. On essaye d'avoir des choses cohérentes dans les interventions et dans les séances de prévention. Donc, voilà, il y a tout à fait, on peut nous contacter par le téléphone, par Internet, par la messagerie, par Pronote. Enfin, voilà, il y a plein de moyens de nous contacter. Et on est assez visible dans l'établissement.
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0: Il est 10h30, bonne matinée sur 48 FM, le journal Thomas Semler.
1: Bonjour à toutes et à tous, à la une de votre édition, la députée de Lozère appelle à l'examen de la loi cadre contre les violences sexistes et sexuelles. On parlera également du climat et cette chaleur qui inquiète la préfecture, notamment sur l'état de nos rivières et de nos réserves en eau. Et puis nous irons également en Margeride pour l'ouverture d'un nouveau magasin solidaire de producteurs locaux. Sophie Pantel veut accélérer l'examen de la loi contre les violences sexistes et sexuelles. La députée socialiste de Lozère appelle donc à avancer l'examen du texte, finalement prévu à l'automne. Présente lors d'une réunion à Matignon le 15 juin dernier, l'élue estime qu'un vote dès septembre pourrait permettre d'éviter que le texte ne soit éclipsé par les débats budgétaires. Elle s'inquiète également d'un projet de loi sur la protection des enfants de l'aide sociale à l'enfance, examiné en juillet, dont certaines dispositions pourraient recouper celles de la loi intégrale, notamment sur la protection des mineurs face au risque de prostitution. Selon l'élu local, ces enjeux nécessitent une approche spécifique et ne doivent pas perdre en visibilité. On parle désormais climat et la réserve en eau qui est sous haute surveillance en Lozère. Après les fortes chaleurs enregistrées à la fin du mois de mai, les débits des cours d'eau commencent à diminuer. Si aucune restriction n'est envisagée pour le moment, la préfecture suit la situation de près. Le préfet de Lozère, Gilles Quenervé, se veut rassurant mais appelle à la vigilance.
2: Pour l'instant, on n'en est pas là. Vraiment, on n'en est pas là. Faut rester vraiment serein. Simplement, on voit que les niveaux baissent et il faut qu'on prenne les décisions qui vont être en adéquation avec la situation météo. On a eu un fort mois de mai, hein, en termes de température, de sécheresse. Donc les débits commencent à chuter, donc il faut voir comment on va gérer ça. Mais en tout état de cause, ce comité ressources en eau va se tenir maintenant très régulièrement. On a un point qui est prévu, déjà fixé tous les 15 jours, et au besoin, on se tiendra toutes les semaines pour assurer vraiment les décisions qui sont les plus en adéquation avec la situation.
1: La Lozère présente une particularité, elle ne dispose pas de nappes phréatiques importantes et se situe en tête de bassin versant. Une situation qui complique le stockage de l'eau et qui pourrait devenir un enjeu majeur dans les années à venir avec le changement climatique.
2: On n'a pas de nappe phréatique finalement, donc on n'arrive pas à stocker l'eau. On est tête de bassin versant, donc en plus voilà, notre eau part. Et donc c'est une vraie question, le stockage de l'eau. Moi je tiens vraiment à ce qu'on puisse mettre en place des assises de l'eau avec le conseil départemental pour réfléchir à ce qu'on pourrait faire. On a peut-être la possibilité d'offrir à nos agriculteurs des moyens de pouvoir conserver l'eau. Et ça va faire partie d'une grande réflexion avec l'ensemble des acteurs. Mais effectivement, je pense qu'il ne faut pas occulter cette question du stockage de l'eau qui est essentielle pour les années à venir. Et donc, il y a un moment, il va falloir se poser la question et voir comment on peut travailler tous ensemble pour pouvoir avoir des réserves d'eau l'été.
1: Le préfet précise toutefois qu'aucun projet de méga-bassine n'est aujourd'hui envisagé en Lozère. D'ici là, les autorités appellent les habitants à adopter des gestes économes afin de préserver une ressource particulièrement dépendante des conditions météorologiques. On s'en va maintenant en Margeride et plus précisément à Saint-Alban-sur-Limagnole. La commune va accueillir d'ici quelques jours une nouvelle boutique nommée Par ici. Imaginée par 6 acteurs du coin, le lieu proposera à la vente des aliments locaux et objets artisanaux, tous produits à moins de 80 km à la ronde. Un magasin qui n'existait pas dans le coin, explique Camille Gersi, productrice de cosmétiques artisanaux à Rimez.
3: C'est vrai que c'est quelque chose qui est pas très développé encore par chez nous. Et du coup, c'est surtout l'idée aussi d'offrir en fait un lieu de visibilité pour justement les producteurs locaux qui des fois ont pas la possibilité d'avoir une boutique où il n'y avait pas cette option. Et aussi du coup d'offrir aux clients et aux touristes une offre de produits locaux et un endroit où ils savent qu'ils peuvent trouver ce qu'ils ont besoin pour leur quotidien, mais en mode local et en mode artisanal.
1: Dans ses étals, la boutique Parisi proposera des fruits et légumes, de la viande, des produits laitiers et tout autre produit à des prix coûtants, sans la marge de magasins traditionnels. Un lieu également imaginé pour faire se rencontrer les producteurs et leurs clients dans un esprit de partage. L'association fait d'ailleurs appel aux dons pour les aider dans certains achats.
3: C'est vrai, dans l'idée pour... pour nous aider un maximum pour acheter tout ce qui va être les frigos, les banques froides, la caisse, la balance et tout ça pour les fruits et les légumes, et éviter un maximum de devoir demander de l'argent ailleurs et d'avoir un investissement personnel minime parce qu'il est déjà on a déjà beaucoup investi de nous-mêmes.
1: La campagne de dons participatifs avec contrepartie de Parisi est à retrouver sur le site Blue Bees. Ouverture prévue autour du 15 juillet prochain. On parle rugby maintenant et la fin de saison pour le RCML. Dimanche dernier, les jaunes et bleus ont été éliminés en quart de finale de championnat de France de promotion régionale 2 après une courte défaite face à l'AS Canet, 34 à 33. Malgré cette élimination, le club lausérien boucle une saison remarquable avec une quatrième place en phase régulière et un parcours national qui l'a conduit parmi les 8 meilleures équipes de France à son niveau. Et puis, une idée de sortie pour ce soir à Mende, le duo Vinyl Folk composé de Daniela Ruiz et Jacques Laurence se produira à 18h dans la salle de lecture de la médiathèque. Au programme des reprises des grands standards anglo-saxons des années 60 et 70, des Beatles à Simon et Garfunkel en passant par Bob Dylan, sans oublier quelques grands classiques de la chanson française, un concert à deux voix et deux guitares en entrée libre et gratuite.

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1: Bonjour à toutes et à tous, bienvenue sur la minute du CDAD, du Conseil départemental de l'accès aux droits sur 48FM avec Thomas qui est avec moi. Salut Thomas.
2: Salut.
1: On va finir pour cette année ces cercles de justice littéraire avec la prochaine justice littéraire à la Livrerie Amande qui se tiendra le 7 juillet et qui sera sur le thème de la drogue. Voilà un thème qui a été abordé de mille et une façons par mille et un professionnels, parents, amis, professeurs et bien d'autres encore. Mais Thomas, on va quand même en discuter ensemble. En réalité, la drogue avec un grand D, c'est quoi ?
2: Alors, on appelle drogue toute substance psychotrope ou psychoactive qui perturbe le fonctionnement du système nerveux central, des sensations, des perceptions, des humeurs, sentiments, motricité, ou qui modifie les états de conscience. Voici la définition qui est proposée sur le site de la MILDECA, la mission interministérielle de lutte contre les drogues et les conduites addictives. Il existe une classification des drogues par leurs effets. On distingue les substances psychoactives d'origine naturelle, synthétique, dépresseur, stimulant, hallucinogène ou stimulant hallucinogène.
1: Alors, maintenant qu'on a rapidement défini cette notion de drogue, quelle est la différence avec le terme stupéfiant ?
2: Alors, ce terme, il désigne des substances toxiques, autrement dit des drogues, qui font l'objet de trafics divers et variés. À ce titre, le cannabis est considéré en France comme un stupéfiant car c'est une drogue illégale, contrairement au tabac en vente libre qui est lui une drogue légale. Donc le mot stupéfiant rapporte à la justice et notamment au judiciaire.
1: Alors en France, que risque-t-on à faire usage de stupéfiants ?
2: Il y a deux types de peines en France. À ce niveau-là, il y a l'amende forfaitaire qui est une sanction pénale prononcée en dehors d'un procès. La décision est prise par un policier, un gendarme ou un agent public habilité qui constate cette infraction. Ainsi, si vous êtes contrôlé en train de consommer des stupéfiants ou en possession de petites quantités, vous pouvez recevoir une amende forfaitaire. En revanche, si lors du contrôle, vous détenez une quantité importante de drogue ou un type de drogue classé comme drogue dure, héroïne, crack ou autre, ou si vous avez un casier judiciaire, vous pouvez être poursuivi devant le tribunal correctionnel. En effet, l'usage de stupéfiants est puni d'un an d'emprisonnement et de 3 750 euros d'amende.
1: Alors, quelle est la politique de la France en matière de consommation de drogue ?
2: En France, la loi autour de ce sujet, elle est dite répressive. Une porte a été ouverte rapidement en 2021 avec une expérimentation du cannabis thérapeutique. Cependant, la politique française actuelle n'est pas en faveur d'une légalisation ni même d'une dépénalisation de certains stupéfiants comme le cannabis, à l'inverse de certains de ses voisins comme l'Allemagne, la Suisse ou l'Espagne.
1: Alors, où est-ce que je peux trouver de l'aide si je me pose des questions sur mes consommations ou si je suis dans une situation d'addiction ?
2: Différentes associations proposent des informations, du conseil ou de l'accompagnement comme Addiction France que vous pouvez joindre au 04 66 65 20 50.
1: Alors cette justice littéraire, qu'est-ce que tu nous proposes comme livre ou film ?
2: Alors évidemment, on propose le livre L'herbe bleue de Béatrice Park et le livre Flash ou Le grand voyage de Charles Duchossois. En termes de film, on va discuter du film Requiem for a Dream et de la série Euphoria.
1: Voilà, et vous aussi d'ailleurs, vous pourrez discuter, c'est ouvert à tous, bien sûr, c'est gratuit, c'est à la Livrerie ce mardi 7 juillet à partir de 19h pour cette prochaine justice littéraire sur le thème des drogues.

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0: Il est midi et quart, bon appétit pour ceux qui sont à table. On retrouve le journal, Thomas Semmler.
1: Bonjour à toutes et à tous, à la une de votre édition, la députée de Lozère appelle à l'examen de la loi cadre contre les violences sexistes et sexuelles. On parlera également du climat et cette chaleur qui inquiète la préfecture, notamment sur l'état de nos rivières et de nos réserves en eau. Et puis nous irons également en Margeride pour l'ouverture d'un nouveau magasin solidaire de producteurs locaux. Sophie Pantel veut accélérer l'examen de la loi contre les violences sexistes et sexuelles. La députée socialiste de Lozère appelle donc à avancer l'examen du texte, finalement prévu à l'automne. Présente lors d'une réunion à Matignon le 15 juin dernier, l'élu estime qu'un vote dès septembre pourrait permettre d'éviter que le texte ne soit éclipsé par les débats budgétaires. Elle s'inquiète également d'un projet de loi sur la protection des enfants de l'aide sociale à l'enfance, examinée en juillet, dont certaines dispositions pourraient recouper celles de la loi intégrale, notamment sur la protection des mineurs face au risque de prostitution. Selon l'élu local, ces enjeux nécessitent une approche spécifique et ne doivent pas perdre en visibilité. On parle désormais climat et la réserve en eau qui est sous haute surveillance en Lozère. Après les fortes chaleurs enregistrées à la fin du mois de mai, les débits des cours d'eau commencent à diminuer. Si aucune restriction n'est envisagée pour le moment, la préfecture suit la situation de près. Le préfet de Lozère, Gilles Quénervé, se veut rassurant mais appelle à la vigilance.
2: Pour l'instant, on n'en est pas là. Vraiment, on n'en est pas là. Faut rester vraiment serein. Simplement, on voit que les niveaux baissent et il faut qu'on prenne les décisions qui vont être en adéquation avec la situation météo. On a eu un fort mois de mai hein, en termes de température, de sécheresse. Donc les débits commencent à chuter, donc il faut voir comment on va gérer ça. Mais en tout état de cause, ce comité ressources en eau va se tenir maintenant très régulièrement. On a un point qui est prévu, déjà fixé tous les 15 jours, et au besoin, on se tiendra toutes les semaines pour assurer vraiment les décisions qui sont les plus en adéquation avec la situation.
1: La Lozère présente une particularité, elle ne dispose pas de nappe phréatique importante et se situe en tête de bassin versant. Une situation qui complique le stockage de l'eau et qui pourrait devenir un enjeu majeur dans les années à venir avec le changement climatique.
2: On n'a pas de nappe phréatique finalement, donc on n'arrive pas à stocker l'eau. On est tête de bassin versant, donc en plus voilà, notre eau part. Et donc c'est une vraie question, le stockage de l'eau. Moi je tiens vraiment à ce qu'on puisse mettre en place des assises de l'eau avec le conseil départemental pour réfléchir à ce qu'on pourrait faire. On a peut-être la possibilité voilà, d'offrir à nos agriculteurs des moyens de pouvoir conserver l'eau. Et ça va faire partie d'une grande réflexion avec l'ensemble des acteurs. Mais effectivement, je pense qu'il ne faut pas occulter cette question du stockage de l'eau qui est essentielle pour les années à venir. Et donc, il y a un moment, il va falloir se poser la question et voir comment on peut travailler tous ensemble pour pouvoir avoir des réserves d'eau l'été.
1: Le préfet précise toutefois qu'aucun projet de méga-bassine n'est aujourd'hui envisagé en Lozère. D'ici là, les autorités appellent les habitants à adopter des gestes économes afin de préserver une ressource particulièrement dépendante des conditions météorologiques. On s'en va maintenant en Margeride et plus précisément à Saint-Alban-sur-Limagnole. La commune va accueillir d'ici quelques jours une nouvelle boutique nommée Par ici. Imaginée par 6 acteurs du coin, le lieu proposera à la vente des aliments locaux et objets artisanaux

0: questions. Et aussi du coup bah, de d'offrir aux clients et aux touristes une offre bah, de produits locaux et un endroit où ils savent qu'ils peuvent trouver ce qu'ils ont besoin pour leur quotidien, mais en mode local et en mode artisanal.
1: Dans ces étals, la boutique Parisi proposera des fruits et légumes, de la viande, des produits laitiers et tout autre produit à des prix coûtants, sans la marge de magasins traditionnels. Un lieu également imaginé pour faire se rencontrer les producteurs et leurs clients dans un esprit de partage. L'association fait d'ailleurs appel aux dons pour les aider dans certains achats.
0: C'est vrai, dans l'idée pour nous aider un maximum pour acheter tout ce qui va être les frigos, les banques froides, la caisse, la balance et tout ça pour les fruits et les légumes, et éviter un maximum de devoir demander de l'argent ailleurs et d'avoir un investissement personnel minime parce qu'il est déjà on a déjà beaucoup investi de nous-mêmes.
1: La campagne de dons participatifs avec contrepartie de Parisi est à retrouver sur le site Blue Bees. Ouverture prévue autour du 15 juillet prochain. On parle rugby maintenant et la fin de saison pour le RCML. Dimanche dernier, les jaunes et bleus ont été éliminés en quart de finale de championnat de France de promotion régionale 2 après une courte défaite face à l'AS Canet 34-33. Malgré cette élimination, le club lausérien boucle une saison remarquable avec une quatrième place en phase régulière et un parcours national qui l'a conduit parmi les 8 meilleures équipes de France à son niveau. Et puis, une idée de sortie pour ce soir à Mende, le duo Vinyl Folk composé de Daniela Ruiz et Jacques Laurence se produira à 18h dans la salle de lecture de la médiathèque. Au programme des reprises des grands standards anglo-saxons des années 60 et 70, des Beatles à Simon et Garfunkel en passant par Bob Dylan, sans oublier quelques grands classiques de la chanson française. Un concert à deux voix et deux guitares en entrée libre et gratuite.

anodine. Mot féminin, pluriel. Petit 1, qui est sans importance, sans grande portée. Des propos anodins, des phrases anodines. Petit 2, qui calme, qui apaise la douleur.

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Ce n'est pas une représentation exagérée et tragique. C'est un souvenir. Je sais ce qui m'attend. D'autres l'ont déjà vécu. Chacun à sa manière, bien sûr. Il me reste à inventer la mienne.

0: à gauche, en bas, juste en dessous du pli du ventre. Et là, j'ai un poignard qui est là et qui tape, comme ça. Du même côté à gauche, mais derrière, c'est l'inflammation qui est là. Donc là, elle chauffe et elle se diffuse de partout après dans le dos. Si on reste à partir du dos à gauche, en bas là, il y a comme un gros câble épais qui descend dans les jambes. Ça, c'est quand j'ai très mal, que ça part du dos, que ça irradie dans le dos. Et je pense que, comme je me contracte pour essayer de résister à la douleur, ça va sur les jambes aussi. Et là, depuis le mois de septembre, on est en janvier, j'ai mal tout le temps, tous les jours. Je sais pas trop ce qui se passe. J'ai l'impression que mon corps entier devient extrêmement sensible. Ce matin, je mettais des chaussettes un peu serrées. Et en fait, ma peau me fait mal. Alors que j'ai pas mal au bout du pied. Enfin, je le sais. Mais toute contrainte, en fait, sur mon corps, devient extrêmement douloureuse. Tout fait mal.
1: Quand j'ai vu des images, j'ai eu l'impression de voir une espèce d'énorme toile d'araignée. Mais l'étoile d'araignée, la Spider-Man, quoi. C'est une espèce de truc tout gélatineux, tout pas beau, là. Un truc très aigu. Et dans ces crises-là, très diffus, vraiment, où tout le ventre est contracté pendant 4 jours. T'as pas mal aux jambes, mais en fait, ça te sert pas à grand-chose de pas avoir mal aux jambes, quoi. Je sais pas comment le dire. Il y a vraiment un truc... J'ai même parlé, j'avais du mal, enfin... Donc après, en plus, j'ai besoin de dormir des jours entiers parce que j'en peux plus, en fait. C'est un peu ça, tiens, c'est bon. La première fois que je le nomme comme ça, mais je dirais ça. L'impression que j'étais un utérus, en fait, que j'étais mon utérus. C'est pas joyeux, là, hein. Franchement. Pas la meilleure destination, a priori.

0: Lorsque la matrice affectée commence à monter et que la femme éprouve la première atteinte du mal, elle devient nonchalante, sans goût pour ses occupations ordinaires. Elle éprouve des défaillances, des faiblesses, les genoux lui tremblent, la tête lui tourne, les membres sont comme paralysés. La tête devient pesante et lui fait mal. Elle ressent une douleur dans les veines situées aux ailes du nez. Lorsqu'elle tombe, elle éprouve une douleur violente au cardia ou orifice supérieur de l'estomac. Il se fait un vide dans le bas-ventre, siège de la matrice. Le pouls devient intermittent, irrégulier, défaillant. Elle se trouve violemment suffoquée, perd le sentiment et la parole et respire si faiblement qu'elle paraît sans haleine. La mort survient promptement et sans qu'on s'en aperçoive, car il n'y a aucun signe qui l'annonce. La convalescence est aussi prompte que la mort, car la matrice, extrêmement mobile, monte et descend avec la même facilité.
1: En janvier de l'année dernière, ils ont dit « Ah ben, il y a un problème à droite, ma vésicule biliaire n'était pas fraîche, ça faisait un moment qu'ils me couraient après pour l'enlever. » Moi, je voulais pas trop, mais bon, je vois pas bien en quoi ça pouvait être ça le problème, mais... Du coup, ils ont enlevé la vésicule biliaire. C'est un peu le sketch du truc. Tu vois, on te dit, on enlève la vésicule biliaire, une semaine après, tu cavales. Déjà, c'est pas vrai. Ton corps, il met longtemps à se remettre, en fait, c'est pas si simple. Et puis moi, du coup, je perdais du temps sur mon diagnostic à droite, quoi, parce que j'avais mal tout le temps que à droite. Et puis j'avais une copine qui ça commençait à travailler quand même pas mal, cette histoire. Bah, mes potes autour de moi, ils étaient quand même assez chouettes. Et il y a personne qui a douté du fait qu'il y avait un souci. Le truc, c'est que on m'a beaucoup vendu la maladie psychosomatique. J'ai complètement intégré le fait que peut-être que j'inventais des maladies. À un moment, j'ai lu plein de trucs sur c'était quoi, d'être hypochondriaque. Et en vrai, j'avais réussi à déterminer que quand même, non, j'étais pas hypochondriaque. J'ai fait beaucoup de pneumonie, beaucoup de trucs comme ça. Bon, aussi, je fumais comme un pompier, soyons clairs. Hein. C'est pas un espèce de karma horrible. Mais du coup, tu peux pas inventer une pneumonie. Quelque part, je savais qu'il y avait un truc et je sentais dans mon corps qu'il y avait des choses

0: La colère est mon évidence. Elle s'est installée en moi pour ne plus me quitter. Je me souviens pourtant d'avoir vécu sans elle. Elle s'est invitée, sans fausse pudeur. Elle a profité de mon inattention pour s'établir en moi comme sur son territoire. Elle a besoin d'un corps, d'un visage pour s'incarner. Elle choisit les miens.
1: C'est-à-dire que les champignons poussent dans alors, cette cave.
2: On préfère pas.
1: On préfère pas. Où est-ce qu'on allume les viandes et l'orignal? J'adore cette odeur. Ouais. C'est la bonne odeur du papier ancien.
2: Alors, on avait le 805. Ouais. Ah, donc, les aphorismes
3: de chirurgie.
2: Alors, on a besoin que du premier pour y aller tout.
4: Je vais vérifier juste qu'il y a le chapitre sur la douleur dans le premier.
1: Là, c'est le tome combien? 1.
4: Ouais.
1: Et ça, non, ça c'est le 3.
4: Et normalement, dans le sommaire, il y a un chapitre qui s'intitule de la douleur.
1: Et ça, c'est une traduction.
4: C'est la même traduction de 1753. L'ouvrage est de 1742 en latin.
2: Bon, normalement, on les a tous, c'est ça?
1: Bah, il y a de quoi faire, on est content.
3: J'éteins?
4: Ah, voilà, c'est ça.

0: Oduni. Voilà. Donc là, c'est un livre d'un médecin assez peu connu qui apparemment pas écrit de son vivant au XVIIe siècle, qui s'appelle François Thévenant. C'est quelqu'un d'autre qui a publié son ouvrage en joignant un lexique, dictionnaire, explication, étymologie, des mots grecs de médecine. Et on voit que le vocabulaire de la douleur est assez riche. Donc il y a le terme en grec, puis une transcription, odini, douleur, c'est un sentiment affligeant des parties sensibles, etc. Puis ça se diversifie en différents types de douleurs. Douleur comme d'un pieu fiché en quelques parties, douleur aiguë, douleur des os, douleur d'ardente et pulsative, etc.
1: Odunet. Douleur, c'est un sentiment affligeant des parties sensibles, dont le sentiment est la mesure de la douleur, car selon qu'elles sont plus ou moins sensibles, elles souffrent aussi plus ou moins de douleur. De Edine, mordre, affaiblir, et Ina, la force.
0: Oxus Odunet, douleur aiguë, elle n'est guère différente de la piquante, et est telle que par elle il semble que les parties sensibles soient déchirées avec une aiguille, un foret ou autre instrument piquant et mouvant.
1: Odunet tonodis, douleur tensive, qui n'appartient qu'aux membranes, qui n'ont point d'artère, à la peau et aux glandes. Lorsqu'étant enflammées, elles sont trop étendues et bandées.
2: En fait, moi j'ai l'impression que toutes les nanas doivent l'avoir d'une façon ou d'une autre, mais que chez certaines c'est ultra violent et que chez d'autres bah, c'est un advil et ça passe quoi. Ce qui a été mon cas pendant des années en fait. J'ai quand même triché parce que j'ai appelé un gynéco qui disait « Tant que vous n'avez pas fait d'IRM, je ne peux pas vous prendre », mais qui me proposait un rendez-vous que dans 6 mois. Donc je lui ai dit que j'avais fait l'IRM en me disant « Je vais prier pour que l'IRM que je fasse, vraiment, on me dise s'il y a l'endométriose ». Et heureusement, ça a été... Enfin, heureusement, c'est toujours un peu chiant, mais heureusement, ça a été le cas. Donc j'ai pu arriver à ce rendez-vous avec ça comme preuve. Le médecin acupuncteur là, que j'étais allée voir, quand je lui ai dit « Mais peut-être c'est l'endométriose », il m'avait dit, oh, vous savez, c'est très à la mode l'endométriose en ce moment. Je comprends pas en fait comment c'est possible qu'il y ait encore des gens qui disent ça. Comme si c'était trop facile de passer par là, quoi. C'est trop facile, oui, oui, bah oui, endométriose, la réponse à tout. Mais... Oui, bien sûr, c'est une réponse presque à tout. Enfin, je sais pas, je comprends pas pourquoi vous voulez pas l'entendre et vraiment faire des recherches là-dessus.
3: J'ai 48 ans, j'ai été diagnostiquée l'année dernière. Enfin, je me suis diagnostiquée. J'insiste lourdement sur le truc. J'ai fait mon diagnostic, un peu aidé par une pote qui, le moment où j'ai douté, m'a dit « Non, vas-y, vas-y, on est sûr que c'est ça, vas-y. » Avant le diagnostic, je voyais un psychiatre. Jusqu'à l'année dernière, lui, à un moment, il m'a regardé, il m'a dit « Écoutez, je voudrais quand même vous prévenir qu'il y ait des chances qu'on ne vous trouve aucune lésion et que peut-être tous ces examens, ça vous emporte dans un truc psychologique grave. » Enfin, tu vois, sur un truc de soutien envers moi. Et même si avec lui j'avais établi des ponts, j'avais quand même pas complètement confiance et je me suis fait confiance à moi. Je pense que c'est la première fois où je suis allée aussi loin où j'ai dit bah non en fait, je vais aller passer cet examen en fait. Et j'ai bien fait et du coup j'ai arrêté d'aller le voir parce qu'à un moment on pouvait pas me vendre la maladie psychosomatique jusqu'au bout. C'est bon là, je l'ai supporté 35 ans. Moi je dis que l'endométriose c'est pas une maladie invisible alors que beaucoup de gens l'appellent comme ça. C'est une maladie qui est pas visibilisée. Et socialement, mais même physiquement, en fait. Il y a plein de gens qui ont une endométriose et même les gens qui savent lire un IRM ne le voient pas. Il n'empêche qu'elle est visible.

0: Cette maladie est un proté qui prend une infinité de formes différentes. C'est un caméléon qui varie sans fin ses couleurs. Ses symptômes ne sont pas seulement en très grand nombre et très variés. Ils ont encore cela de particulier, entre toutes les autres maladies, qu'ils ne suivent aucune règle, ni aucun type uniforme, et ne sont qu'un assemblage confus et irrégulier. De là vient qu'il est très difficile de donner l'histoire de l'affection hystérique. Les causes externes ou antécédentes de cette maladie sont des mouvements violents du corps et beaucoup plus souvent des agitations de l'âme produites subitement par la colère, le chagrin, la crainte ou par quelque autre passion semblable. Ainsi, quand les femmes me consultent sur quelque maladie dont je ne saurais déterminer la nature par des signes ordinaires, j'ai toujours grand soin de leur demander si le mal dont elles se plaignent ne les attaque pas principalement lorsqu'elles ont du chagrin ou que leur esprit est troublé par quelque autre passion. Si elles avouent que la chose est ainsi, alors je suis pleinement assuré que leur maladie est une affection hystérique. Surtout si elles rendent en ce temps-là une grande quantité d'urine claire et limpide.
1: Il a fallu 24 ans pour savoir que j'avais de l'endométriose, pour poser un diagnostic. Et encore un diagnostic qui est arrivé par accident, parce qu'on m'a fait une échographie, parce que j'avais eu un accident de vélo 15 jours, 3 semaines avant. On m'a dit « Ah, bah, c'est bizarre quand même ce qu'il y a sur votre utérus, sur les trompes, les ovaires, etc. C'est pas lié à un accident. » Donc j'avais pas d'explication et pendant très longtemps, j'étais naïve et j'ai cru ce que des autorités, donc comme l'autorité parentale, comme ma mère ou les médecins, me disaient. Et une fois que le diagnostic a été posé pour moi, en tout cas, je me suis mise à chercher dans tout ce que je pouvais trouver. Et là, tout s'est clair. Ça venait pas de moi, en fait. Parce que quand tu dis aux gens que t'as mal au ventre et que tu peux pas marcher, on dit non, mais elle est quand même pas à ce point-là. Et quand t'as fait plein d'examens et qu'on n'a rien trouvé, bah en fait, les gens te croient pas. En plus, les médecins te le répètent que voilà, c'est dans ta tête ou c'est normal. Et non, en fait, c'est pas normal. C'est pas normal, c'est pas dans ta tête. T'as vraiment mal, tu n'exagères pas, tu n'es pas douillette. Tu souffres et il y a peut-être quelque chose à faire. Et je dis peut-être parce qu'en vrai, les études sur l'endométriose, il n'y en a pas à foison. Et que pour l'instant, il n'y a rien qui guérit de l'endométriose. Et du coup, ben, t'attends quoi. Mais au moins, tu peux mettre un nom. Et c'est des vraies douleurs. Et ça, c'est important de découvrir ça. Ça a changé beaucoup de choses dans l'appréhension que je pouvais en avoir. Et dans la possibilité que je me donnais de prendre des rendez-vous, d'aller chercher, de trouver des solutions. Ouais, ça a changé beaucoup, beaucoup de choses de pouvoir mettre un nom dessus.

Rossignol, dans sa remarquable étude sur les détenus et les prostituées de Saint-Lazare, rapporte que sur 1236 femmes, desquelles il faut encore retrancher un certain nombre d'enfants, il a compté 980 affections utérines. Les souffrances de la dysménorrhée suffisent à elles seules, d'après Briquet, pour monter le système nerveux jusqu'à un degré pathologique. Elles sont parfois si atroces, si intolérables que pour y mettre un terme, certaines femmes, avons-nous dit, ont eu recours au suicide. Je pourrais multiplier les exemples à l'infini. On n'a qu'à feuilleter la gazette des tribunaux pour voir que les juges n'ont pas toujours su profiter des lumières que lui offrait la science.

0: pas mal, on me ramenait à c'est toi qui t'empêches d'évoluer dans la vie. Je luttais dans ma tête contre moi-même et contre un moi-même qui n'était en fait pas le bon, parce que en fait c'était eux, c'était la maladie, c'était leur refus de me diagnostiquer. Je sais pas si tu vois les BD Hellboy, mais j'adore. Bon, je m'identifie plus à Hellboy, mais il a une pote, Elizabeth Sherman. Quand elle s'énerve, elle devient en feu, elle fout le feu partout. Et du coup, elle finit en HP parce qu'elle voudrait bien arriver à pas faire ça, quoi. Mais il y a un peu ce truc-là, tu vois, de se dire, d'un coup, bah, tu portes la culpabilité de ce que tu subis, en fait. Je pense qu'on m'a dénié beaucoup de choses et que, tu vois, j'aurais pu avoir une autre vie dans un autre monde. On est là, on est dans celui-là, c'est comme ça. Et de toute façon, tu peux regretter tout ce que tu veux, ça va rien changer. Maintenant, c'est comment toi tu mets des choses en place pour que ça perdure pas.
1: Essouffler les phrases. Mutiler les mots. Les projeter contre les murs. Les détruire. Les faire exploser. Maltraiter la parole. Se saouler de la brutalité, de l'agression et de la vulgarité comme on se saoule de musique hurlante. Chaque geste, chaque attitude reproduit à sa manière le même besoin de répondre à la violence intérieure que rien n'apaise. Agresser la page ou l'autre qui n'a rien fait, qui ne le mérite pas, qui nous a effleurés sans imaginer la douleur vive que ce geste banal déclenche. Cela ne m'apaise pas. Ça me défoule. Un peu. Comment leur dire?
2: En fait, c'est comme si j'avais une boule en cristal, mais pas pleine, très fragile, très fine. Et en fait, j'ai l'impression que si je bouge trop vite, trop fort, en fait, cette boule va éclater à l'intérieur de moi. Du coup, je marche déjà plutôt lentement. Je fais pas de gestes brusques. Et je vais essayer de faire très attention à ne pas fatiguer, à économiser le plus possible mes mouvements. Et je vais être très efficace dans mes déplacements, par exemple. Je vais essayer de minimiser les allers-retours parce que j'ai oublié un truc. Donc ça me demande d'être très organisée. Et je sens que j'ai mal depuis tellement longtemps que je sais pas si ça faisait partie de mon caractère ou si j'ai développé ça depuis que j'ai mal. En même temps, j'ai mal depuis que j'ai 12 ans, donc globalement, les deux peuvent être constitutifs, quoi. Ouais, je fais pas de bruit quand je me déplace. Enfin, je sens qu'il y a quelque chose d'extrêmement minutieux par rapport à mes mouvements. Et pour pas fêler cette boule en verre, en cristal que j'imagine avoir à l'intérieur, et pour pas rajouter de la fatigue à ce qui est déjà constamment fatigant. L'endométriose, c'est vraiment une maladie qui bouge, qui se déplace dans ton corps. Donc tu peux à un moment donné avoir mal au ventre, et puis après avoir mal au dos, et puis après avoir mal ailleurs. Et en fait, tu sais jamais où ça va arriver. Tu sais pas où tu vas avoir mal la fois d'après. Et il y a eu ces 2 ans d'accalmie, où je me suis dit « Ah ouais, pas être fatiguée, c'est ça. Avoir mal nulle part, c'est ça. » Et je savais pas qu'avant, c'était à cause de l'endométriose que j'arrivais pas à faire tout ça, en fait.

0: Taguet admet que toutes les pyromanes, si elles ne sont pas épileptiques ou hystériques, présentent une anomalie de la menstruation. Le retard, l'absence, le désordre ou la suppression de l'évacuation menstruelle sont de la plus haute importance lorsqu'il s'agit de juger l'état physique des filles incendiaires. Observation 65. Une jeune fille de 16 ans met le feu à une auberge. Le procureur soutient l'accusation avec véhémence et repousse l'admission de toute cause atténuante. Un verdict d'acquittement ne viendra pas affliger la justice. Observation 73 et 74. Observation 68. Comme Nraska, âgée de 12 ans et demi, jeune fille, et Florine, âgée de 14 ans et 10 mois, qui, toutes deux servantes d'un an, et mécontentes de leur position, mettent le feu pour quitter le service chez ses parents. En conséquence, la prévenue fut condamnée à la peine de mort. Observation 76. Une jeune paysanne, âgée de 14
1: Observation
0: ans,
1: 70.
0: Mit le feu après avoir été maltraitée par sa maîtresse. Le 28 août 1835, et ne donna aucun signe d'aliénation mentale.
1: 14 ans et demi,
0: mit le feu chez ses maîtres. Observation 86.
1: On ne put trouver aucun motif pour expliquer pareille détermination.
0: Femme de 47 ans qui, en 23 jours,
1: Joséphine avait eu soin de mettre à l'abri du danger, au moment où personne ne la soupçonnait encore, l'enfant du fermier confié à sa garde.
0: C'est à l'influence de la ménopause que le médecin de la localité rattache cet accès de pyromanie.
2: Ce n'est pas une nouveauté. Il y a cette idée finalement d'un corps féminin qui serait naturellement plus fragile, naturellement plus en proie à la douleur, naturellement plus détraqué. Ça couvre toute l'histoire de la gynécologie. Mais ce qui m'intéresse, c'est ces reconfigurations contemporaines. Les douleurs sont vraiment appréhendées par les gynécologues médicales comme des manifestations normales du corps en cas de règles et non pas comme des symptômes. Elles ne sont pas appréhendées comme quelque chose qu'il faudrait aller creuser. Et c'est d'autant plus marquant qu'en consultation gynécologique, on pose toutes les questions qui sont en lien avec un potentiel dépistage de l'endométriose. Une des explications possibles, c'est précisément que les douleurs au moment des règles, voire même les douleurs en général, sont perçues comme des manifestations normales des corps féminins. J'ai assisté à peu de consultations centrées sur le suivi de l'endométriose, mais une des rares à laquelle j'ai pu assister, à ce moment-là, c'est une patiente qui n'avait plus consulté depuis assez longtemps, qui revient en consultation précisément parce qu'elle souffre de douleurs, et la gynécologue médicale vraiment opère un travail auprès d'elle d'acceptation de cette douleur parce qu'elle dit que dans la mesure où ça ne l'handicape pas véritablement, même si elle comprend que c'est un problème et qu'il faut bien sûr en partie le traiter, il faut attendre avant de passer à l'étape supérieure de la chirurgie. Et ce qui m'a marqué, c'est pas tellement ce que dit la gynécologue médicale, parce que je suis pas du tout en état de juger de la pertinence ou non du traitement, et c'est pas du tout ça que je veux dire, mais c'est la réaction de la patiente. La patiente qui dit « Non, mais il n'y a pas de problème, j'étais juste inquiète de savoir si c'était normal, mais si c'est normal, alors tout va bien. » Et ce « normal », l'usage de ce terme, on comprend très bien ce que voulait dire la patiente, ce qui l'inquiétait, ce n'était pas les douleurs en tant que telles, mais c'était ce qu'elle pouvait manifester. Et à la fin de la consultation, elles re-rentrent dans une forme de norme, elles sont acceptées, la patiente va apprendre à vivre avec. Donc on voit qu'il y a vraiment une sorte de discipline des émotions des patientes, pour reprendre le terme de Maud Arnal, une autre sociologue qui est par ailleurs aussi sage-femme, et qu'en fait il y a un véritable apprentissage à gérer la douleur, et finalement cette socialisation à la douleur, elle contribue à sa manière à invisibiliser l'endométriose, et finalement à la fin on a des patientes elles-mêmes qui ne vont plus s'étonner des douleurs qu'elles peuvent avoir.

0: Patiente. C'est mon statut et l'ordre auquel je dois obéir. C'est un nom, un adjectif et un verbe à l'impératif. Ce qui me caractérise, c'est d'obéir à cet ordre qui m'est sans cesse implicitement rappelé. Patiente. Attends. Attends que la crise passe. Attends que la douleur diminue. Attends que le sommeil te délivre. Attends que cela fasse de l'effet. Une heure, trois jours, deux semaines. Attends que les effets secondaires s'atténuent. Subis, supporte, accepte, résigne-toi, fais avec. Laisse passer sur toi les heures, laisse-les défiler comme si elles ne comptaient pas. Comme si ta vie était déjà hors du temps. Comme si ces moments ne t'étaient pas volés. Comme si la douleur se diluait dans l'attente. Sois patiente. Sois une bonne patiente. Accepte toutes les humiliations. Subis les examens avec l'indifférence d'un cadavre. Laisse couler sur toi le froid, les rires de ceux qui t'examinent en se racontant leur week-end, le déménagement, l'anniversaire du petit.
1: On a commencé à faire une enquête quasi systématique dans des textes publiés entre 1500 et 1750 de médecine, de voir où le terme douleur était employé, si c'était employé fréquemment. On s'est rendu compte que non seulement il était beaucoup question de douleur, mais qu'en plus, les médecins qualifiaient volontiers la douleur de leurs patients comme une douleur insupportable, une douleur crucifiante, et soulignaient la nécessité de prendre en charge la douleur, et pas seulement la maladie sous-jacente. Donc la douleur n'était pas seulement traitée comme un symptôme, mais vraiment comme un mal, au nom d'une théorie qui voit dans la douleur, à cette époque, un risque d'affaiblissement des forces du malade. Et donc ces médecins pensent que la douleur peut être littéralement mortelle. Le fait que sans doute les gens de cette époque-là étaient plus facilement confrontés à des douleurs violentes parce qu'il y avait moins de remèdes ou des remèdes plus difficiles à doser, ça c'est une chose. Le fait qu'ils supportaient plus facilement la douleur, c'en est une autre qui ne peut sans doute pas être avérée. Après, il y a deux choses qui nous ont frappées. D'une part, cette grande présence de la douleur et de la douleur des patients dans des ouvrages de médecine. D'autre part, le fait qu'il y avait justement un arsenal thérapeutique, des antidouleurs qui étaient appelés anodins, du grec odune qui veut dire douleur, donc qui supprime la douleur. Donc c'est une thérapeutique qui s'appuie beaucoup sur la médecine grecque, la médecine ancienne, et qui comprend à la fois des remèdes un peu adoucissants, le recours au chaud, au froid, mais aussi des narcotiques, la jusquiam, l'opium, et puis aussi des moyens techniques, des ligatures de nerfs pour apaiser la douleur. Donc c'est souvent des chapitres consacrés, ce qui fait que voilà, la douleur est vraiment quelque chose qu'on essaye
2: de prendre en charge.
1: De prendre en charge, voilà.
3: Il n'y avait pas vraiment d'autres perspectives. En fait, c'était juste que je voulais enlever la douleur. Donc j'aurais pu être n'importe qui, n'importe quoi, du moment que c'était pas un endroit de souffrance. Et après, en termes d'imaginaire, je lisais déjà beaucoup, vraiment beaucoup, à cet âge-là, vers 12 ans. Mais dans aucun des textes que j'avais jamais lus, on parlait de règles. Dans les livres, il n'y en a pas. Dans les films, il n'y en a pas. Aucun moment. Et dans tous les romans que j'ai lus, personne n'a jamais eu mal. Là, j'ai appris récemment que, par exemple, dans l'Égypte antique, il y a un papyrus de médecine qui a été retrouvé. Il y a des symptômes qui sont décrits qui ressemblent très très fortement à l'endométriose. Ça ne se nommait pas comme ça, mais bon, possiblement, il y avait de l'endométriose qui était reconnue il y a 5000 ans. Mais en fait, on n'en parle pas. C'est là où tout le truc de « c'est dans ma tête » s'enclenche, en fait. Parce que tu trouves aucune trace de douleur de règles nulle part. Donc il n'y a aucun référentiel, il n'y avait aucun référentiel pour essayer d'imaginer autre chose. Puisque aucune des femmes fictives ou réelles autour de moi, Namal. Donc, bon, bah, c'est moi. Comme ça.

Anti-inflammatoire.

Il y a un cas d'un médecin qui s'appelle Curot de la Chambre. J'ouvre son ouvrage qui s'appelle « De la douleur, les caractères de la douleur ». Et il se demande comment expliquer le fait qu'à la fois la douleur soit toujours très sensible, quand on a mal on le sait, et le fait qu'on l'exprime toujours de manière impropre ou figurée, souvent en recourant à des hyperboles, donc des expressions exagérées. On dit que l'on se sent déchirer les entrailles, on a l'impression d'avoir les membres rompus. Et il explique le fait qu'on a parfois usage à des expressions exagérées, outrées de la douleur, par le fait que la personne à qui l'on confie sa douleur a tendance, elle, en retour, à la sous-estimer. La raison de cela vient de la difficulté qu'il y a à faire bien concevoir aux autres le sentiment que l'on a de ces choses-là. Car outre qu'il n'y a point des termes propres pour l'exprimer, le mal que l'on sent ne touche point, ou fort peu, celui à qui on le raconte. C'est pourquoi, pour le lui faire comprendre, il faut le faire ressouvenir de celui qu'il peut avoir ressenti, ou dont il a d'ailleurs quelques connaissances. Ça me fait penser à un propos de René Le Riche, qui est un chirurgien qui a écrit sur la douleur dans les années 1930. Il dit qu'il y a une seule douleur qui est supportable, c'est la douleur des autres. Et là, ce que dit Curot de la Chambre, ça ressemble un peu à ça. D'une part, on minimise la douleur des autres. D'autre part, le soignant pourrait très bien aller rechercher dans ses expériences passées de la douleur une mémoire de la douleur pour essayer de la mettre en correspondance avec ce que lui dit le patient. Mais le problème, c'est que la mémoire minimise la douleur. La douleur ne semble vive qu'au présent pour celui qui la ressent.

0: J'ai fait du Hyosekan Budo. En fait, c'est pas un sport de combat, c'est un art martial vraiment à part entière. C'était adapté à quelle que soit ta morphologie et le moment où tu commences, parce que c'est très complet. Tu fais du pied-point, mais tu fais aussi de la lutte au sol, tu fais aussi des armes, et tu fais plein de choses. Et par exemple, moi, je suis plutôt petite et costaud, et de faire du pied-point, bon, ça me plaisait, parce que ça me dépensait, mais en vrai, c'est pas là où j'étais la meilleure, parce que comme je suis petite et costaud, bah, je tiens personne en distance sur du pied-point. Il valait mieux que j'aille au contact, et du coup, pour moi, l'aspect arme et lutte, c'était le plus intéressant. Et dès que je mettais quelqu'un au sol, a priori, plutôt, c'est moi qui avais le dessus, quoi. Ce truc de construction psychique, il est indissociable du fait de ne pas avoir eu le diagnostic. Bon, moi, comme j'ai eu quasiment toute ma vie sans diagnostic, le jour où je suis allée passer l'examen, j'étais encore persuadée que c'était pas ça. J'espérais que ça soit ça, parce que je voulais mettre une fin à l'errance médicale. Mais en même temps, j'étais persuadée que c'était pas ça, parce que ça me paraissait trop simple et que c'était trop fou que j'ai passé toute ma vie avec une maladie que personne n'a diagnostiquée. Et je savais déjà que si j'allais, quand j'allais être diagnostiquée, mon plus gros problème, ce serait d'arriver à me déplacer mentalement suffisamment pour déconstruire le fait que ben, j'avais eu raison. J'avais eu raison envers et contre tous. Et je savais que ce truc-là, je m'étais tellement construite avec et on me l'avait tellement renvoyé. Tu vois, d'avoir des épisodes dépressifs lourds, par exemple, en vrai, d'avoir mal tous les mois, ça peut que nourrir ça. Pour un peu qu'à côté, t'aies une vie un peu complexe. En tout cas, maintenant que je sais que j'ai de l'endo, il y a quand même un truc à un moment de me rendre compte de l'emprise que ça a pu avoir littéralement sur à peu près tout, quoi.
1: Le désir de faire des choses ou de vivre des choses parce qu'en fait, bah, t'essayes de pas rajouter de la douleur, de la fatigue, de tout ça à ce que tu vis déjà, alors tu minimises au maximum tes désirs, tes envies. Donc c'est un peu comme si... ouais, tu laissais moins de traces dans ta vie. Enfin, le désir, il y a quelque chose de ça aussi où... Quand tu as envie de quelque chose ou de quelqu'un, ça laisse des traces. Et moi, des fois, je suis beaucoup trop fatiguée pour désirer quoi que ce soit. Et c'est très difficile, je trouve, sur la longueur. Parce que, bon, voilà, t'as mal au ventre, tu te dis ça va passer quelques temps. Et puis après, tu vas pouvoir reprendre ce chemin de désir comme tu veux. Et en fait, avec la maladie chronique, eh ben en vrai, non, tu reprends pas ce chemin de désir. Et tu t'abstiens, quoi. Parce que c'est moins douloureux, parce que c'est moins fatigant, et qu'au final, t'espères quand même que tu vas te sentir mieux. Et peut-être que c'est illusoire, mais c'est juste ne pas rajouter à ce qui est déjà difficile, quoi. Et je sens qu'au fond de moi, des envies, j'en ai, du désir, j'en ai, mais... Il est au fond, quoi. C'est comme si tout était déréglé ou réglé à l'aune de l'endométriose.

0: pendant longtemps quand tu as eu une douleur et que le pourquoi de la douleur disparaît, il faut que tu reprogrammes ton corps à faire sans. Le corps a une mémoire. Moi, je fais du massage thaï. C'est un truc hyper prenant sur le corps. Tu sens les traumatismes du corps. Et les ostéos aussi, ils connaissent très bien ce truc-là. Par exemple, tu as une lésion. La lésion, elle fait mal. C'est-à-dire ta lésion en soi, elle est chiante. Mais elle crée surtout de la tension autour d'elle. Et ce qu'il faut, c'est détendre autour. Et ça, de faire du soin corporel, il n'y a que ça. Ou de faire du sport. Mais un truc pratique, physique. Pour sortir de la douleur chronique du corps, il faut qu'à un moment, il y ait quelqu'un qui aille toucher ton corps. En fait, il faut enlever les nœuds là où ils sont, quoi. Et nous, on a des lésions, en fait. Je pense vraiment que s'il y avait une insistance plus lourde sur un travail corporel accompagné, ça ferait que la maladie, elle serait moins pénible à gérer.
1: Passer à 5 fois, inspire, 6 fois, expire.

0: ça permet d'endurer et de durer aussi, de mettre en place une forme de respiration qui va permettre de passer le moment qu'il faut passer, de tension, de douleur, de tout ça, souvent en accélérant quand même la respi pour oxygéner plus vite le corps et en même temps comme une espèce d'exercice aussi au niveau du mental de se focaliser là-dessus et du coup moins focaliser sur ce qui est contraignant. Ouais, un peu de libre comme hier. Uh-huh. Petite prépa aux frappes quand même, histoire de...
1: Ouais.
0: Tu veux quand même dans le ventre
1: ou... Ouais.
2: Il faut en avoir conscience, mais en même temps, si tu mets trop de tension dans l'exercice respiratoire, en fait, tu vas contrer ce que tu veux produire, parce que c'est dans de la détente que tu vas arriver à installer une respiration profonde qui va réellement prendre de l'ampleur et donner de l'espace dans ton intérieur, quoi. Mais en fait, à partir du moment où t'es trop dans la volonté de faire ça, bah en fait, ça ne fonctionne plus parce que tu mets trop de tension. Ça me permet de rester active dans une sensation de douleur, quoi. Et de trouver tout de suite quelque chose qui fait que je prends en charge ça depuis la respiration. Et du coup, déjà, je trouve que ça change mon rapport à la douleur, quoi, parce que je suis plus en train de uniquement subir ce truc-là. Je suis en train d'essayer de transformer cette expérience-là. Et...
0: De savoir quoi faire d'une respiration pour gérer de la douleur, je trouve que ça permet de, je sais pas, être comme contenu un peu, enfin, qu'il y a quelque chose qui est contenu de la douleur et que ça va pas nous arracher ou nous faire imploser ou nous déborder.
2: On essaie d'avoir des expires qui sont un peu plus longues que les inspires.
0: Réussir à avoir un rythme respiratoire hyper calme. Chercher à prendre ni trop ni trop peu. Comment on se représente, par où on inspire, par où on expire. Je sais pas, l'air qui peut rentrer par les voûtes plantaires, sortir par le sommet du crâne. Est-ce qu'on se représente ça comme plutôt de l'eau, plutôt comme de la fumée, épaisse ou pas trop épaisse, comme des trucs de couleur? Enfin, quelle image on cale sur le mouvement respiratoire aussi?

Et puis un jour, sans qu'on s'en soit vraiment aperçu, sans rupture flagrante, on se rend compte que la maladie s'est apaisée, qu'elle est moins vive, comme on s'éloigne d'un ami, comme on voit s'effacer un grand amour, comme on se lasse d'un lieu familier, sans le désirer ni le vouloir, presque un peu désolé. Bien sûr, les douleurs n'ont pas disparu, mais elles se sont estompées. Elles sont devenues presque insignifiantes. Elles sont là. On s'y résigne un peu comme on finit par oublier un bruit de fond. Elles n'ont plus d'autre sens que celui d'être des douleurs. Elles n'annoncent pas une aggravation prochaine, un handicap à venir. Ce n'est que l'état, inconfortable mais normal, de ma nouvelle forme de vie. Comme on s'habitue à boire ou à fumer, on s'habitue à avoir un peu mal. La douleur modérée devient la sensation banale qui correspond au geste de la main ou du pied.

Ya vamos a... C'est vrai qu'entre le feu, les chats, il y a quelque chose de très doux dans cette maison. Il est très réconfortant. Et des fois, tu penses à rien, tu regardes juste le feu. T'as le chat qui ronronne sur tes genoux. Voir les deux chats en même temps. Et t'oublies un peu, quoi. Sinon, c'est tout le temps là. C'est un peu chiant. Mais en tout cas, pour les deux, c'est un endroit qu'ils aiment bien. Qui est en hauteur, il y a la fenêtre. Et puis ils sont au-dessus du radiateur, alors là je crois qu'on atteint un summum de kiff très très avancé. Mais ils ont raison, et le chaud ça fait du bien. Il y a un vrai rapport à la chaleur qui change avec la douleur. La douleur continue quoi. Voilà, autour de lui, il n'y a que des trucs doux. Et j'essaye de multiplier les matières douces, les plaides, les choses qui atténuent les formes de douleur, quoi. Invasion. Brûlure.

J'avais envie de parler d'un texte qui est très particulier, qui s'appelle « La présence des absences », un texte proposé, écrit par Théophraste Renaudot. Dans ce texte, on entend que le médecin prend en compte dans son formulaire de consultation à distance le fait d'avoir eu quelques fâcheries, craintes ou tristesses. Et il explique que c'est parce que la douleur ressentie, elle varie selon la partie du corps qui est affectée, la cause de douleur, l'état physique ou psychique du malade, mais aussi l'idée qu'on se fait de la force de son propre corps. Si on a l'impression que notre corps n'est pas assez fort pour surmonter une douleur ou une maladie, la douleur paraîtra plus intense. Donc il y a vraiment cette idée d'une variation de l'intensité de la douleur en fonction de ses croyances et ses représentations de son propre état et de sa capacité à surmonter certains accidents. Et l'une des tâches que se donnent les médecins par rapport à la douleur, c'est pas seulement la question de soigner, de soulager, mais c'est aussi d'essayer de définir la douleur. Qu'est-ce que c'est comme type d'affection de l'âme ? Est-ce que c'est une sensation ? Est-ce que c'est une émotion ? Et Van Swieten, dans son édition des aphorismes de Bourave, explique « La douleur est dans l'âme le sentiment d'une chose fâcheuse. Il est impossible de faire comprendre par le discours ce que c'est cette perception dans l'âme. Elle n'est connue que de celui qui souffre la douleur. Car il ne se fait aucune représentation d'une chose différente de la pensée. Mais on est affecté de la perception. C'est-à-dire que la douleur étant un type de pensée, elle est interne, elle est intime, elle est privée. On colle à sa propre douleur sans pouvoir s'en éloigner et s'y référer comme un objet qu'on pourrait décrire. Surtout, ce qui est intéressant,

0: c'est ce qu'il dit sur la mémoire, l'idée de la douleur n'en laisse aucun ressouvenir. Car une personne qui a eu un sentiment de douleur et qui un moment après ne l'a plus, se souvient bien la vérité qu'elle a eu quelque chose qui l'a molestée, c'est-à-dire qui l'a blessée, mais elle n'a plus aucune idée de cette douleur et elle ne peut en aucune façon la faire renaître dans son âme. En fait, cette citation, on l'a soumise à Luis García Larrea, qui est neurologue à Lyon, qui travaille sur la douleur, et qui expliquait que la douleur, c'est une expérience à la fois sensorielle, émotionnelle et cognitive très complexe, et qui n'a pas vraiment de signature cérébrale. C'est-à-dire qu'il ne suffit pas de solliciter quelque chose dans le cerveau pour recréer une douleur. Mais comme c'est une expérience très complexe, c'est beaucoup plus dur de la faire revivre dans la mémoire que un type de sensation qui serait plus simple et qui solliciterait notamment moins de zones cérébrales.
1: Les problématiques que tu as, suivant la présence qu'elles ont eue dans ta vie, quand ce truc-là il disparaît, il y a forcément un moment où il y a un vide. Et le cerveau humain n'aime pas le vide. Des fois, j'ai mal et je me dis « Oh, mais avant, j'avais pas mal. » Et le médecin chinois, par exemple, l'autre fois, il a pris la peine de m'expliquer en me disant « Non, mais si. Avant, vous aviez mal et vous aviez même plus mal que ça, mais vous le reconnaissiez pas. » Ton système nerveux, il y a un moment, il a fait en sorte que cet endroit-là te fasse pas mal. Donc, très souvent, en compensant par des positions et des trucs comme ça, donc t'as effectivement pas mal parce que dès qu'il y a eu un petit peu un truc, t'as compensé. Donc, de toute façon, la douleur, elle est là ou elle va être là. Et après, moi, je suis contre les... Alors, j'ai une copine qui appelle ça du psychodiscount, mais toi, quand t'as un cancer, c'est qu'il y a plein de choses dans ta vie que t'as pas réglé, des trucs comme ça. Chut. Tranquille, hein. Ouais, je pense que c'est pas si simple. Je suis dans l'espèce de vide là où il faut qu'il se passe un truc. J'ai perdu des choses qui m'avaient constitué. En bien, en mal, c'est pas la question. En fait, je pense que si on voulait faire un truc intéressant, il faudrait qu'on arrête de fonctionner en bien et en mal dans la vie, en règle générale. Pleurer ou pas pleurer, ben c'est bien ou c'est pas bien. En fait, c'est. T'as une maladie, ben ouais. Après, on peut te faire croire que tu l'as créée, on peut te faire croire que machin. En tout cas, c'est. Moi, je pense que c'est difficile de perdre sa douleur, même si on le veut. Et que c'est bien de préparer le temps sans la douleur. Et après, ça dépend aussi depuis combien de temps tu l'as et comment t'es entouré. Ça dépend de plein de choses, tu vois. Mais je pense que c'est pas si simple de se séparer de la douleur quand t'as vécu longtemps avec. Je pense que c'est une vraie problématique. Et que le problème, c'est pas juste de trouver le traitement pour qu'il n'y ait plus de douleur, mais aussi de savoir gérer ça.

tirer un trait. Il faut un acte de la volonté. Ne plus laisser cet aléatoire nous diriger. Ne plus en souffrir. Laisser à d'autres qui s'y enlisent cette logique de l'aliénation. Ne plus supporter. Ne plus consentir à cette voie-là de l'existence. La dépasser, l'interdire, l'oublier. Fermer la porte à cette douleur qui s'érige comme loi. Refuser l'abnégation, le sacrifice de ses aspirations, de ses ambitions. N'être pas en dessous de soi-même. Cesser de se recroqueviller sur soi, sur une vie monotone d'où seule la douleur émerge. Ne plus attendre d'elle l'événement, l'orientation de nos choix. Sortir de cette dictature des lois organiques. Je m'étais laissée happer, fascinée sans doute aussi par cette force qui brûlait tout sur son passage. Dévastait les amitiés, dénouait les relations, étouffait les projets. Se nourrissait des jeunes pousses, des espoirs, des envies, et les dévorait. Il faut prendre des risques, volontairement, parce que c'est la seule façon de reconquérir sa propre vie.

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0: cadre des semaines nationales de la santé sexuelle et en partenariat avec l'ARS et Promotion Santé Occitanie, 48FM donne la parole aux acteurs et actrices de Lozère. Pour cet épisode, rencontre avec...
1: Élodie Ridao, je suis infirmière scolaire d'internat au lycée Jean-Antoine Chaptal à Mende.
2: Quelles sont vos missions en tant qu'infirmière scolaire ?
1: Il y a tout le volet contribuer à la réussite scolaire des élèves, donc veiller à son bien-être, à son épanouissement. Notre lieu d'exercice, c'est l'infirmerie. Donc, dans chaque établissement public, il y a un espace d'accueil et de soins. Donc on va écouter, accueillir, évaluer, orienter. On va accompagner, faire un suivi personnalisé en fonction des besoins spécifiques des élèves. Et puis, on a tout un volet de promotion d'éducation à la santé, donc, qui rentre dans les semaines de santé sexuelle, avec la coordination et l'animation des actions d'éducation. Et on reste les personnes et un lieu ressource de l'établissement.
2: Pour quelles raisons les élèves viennent-ils vous voir ?
1: Souvent, c'est suite aux séances qu'on a faites, où on a fait venir aussi des structures extérieures. Donc là, souvent, ça amène des questionnements qui n'ont pas forcément été posés en classe, mais qui vont ensuite être posés plus individuellement à l'infirmerie. Donc il y a toutes les thématiques de grossesse, de rapports non protégés, bien sûr, où là on a des accompagnements et des suivis très, très spécifiques. Et on travaille beaucoup avec le planning familial, avec l'hôpital de Mende et avec le service de santé sexuelle du conseil départemental. Donc ce sont vraiment nos interlocuteurs clés dans ces problèmes-là. On a tout ce qui est la prise en charge des IST, de vérifier qu'il n'y a pas eu de risque à ce niveau-là. Et ensuite, voilà, il peut y avoir des questions d'orientation sexuelle, d'identité de genre, de harcèlement, de violence, énormément. On a une recrudescence du fait de la prise de la parole, de la prise de conscience des violences sexistes et sexuelles. Donc on a beaucoup, beaucoup de situations. Voilà, donc on a beaucoup de travail en termes de santé sexuelle. En prévention, beaucoup par rapport au programme EVARS, mais aussi en prise en charge individuelle.
2: Les questionnements des jeunes ont-ils évolué ?
1: Je suis très très fière de voir qu'en termes d'égalité filles-garçons, il y a vachement d'évolution et moi je suis super contente. Donc ça veut dire que quand même les séances apportent leurs fruits au bout d'un moment. Donc je trouve qu'il y a beaucoup moins ce côté... Et pourtant, on entend la montée du masculinisme, tout ça. Mais je trouve dans les nouvelles générations, ces questions se posent moins. En tout cas, au lycée Chaptal, je trouve qu'ils sont beaucoup plus ouvert sur ces questions-là. Évidemment, il y a pas mal de connaissances théoriques. Après, je trouve qu'en pratique, il y a encore beaucoup d'idées fausses. Donc ça, c'est vrai qu'il y a beaucoup de choses à déconstruire sur les IST où on ne sait pas trop comment ça se transmet, on peut avoir peur alors qu'on a mis un préservatif. Enfin, voilà, il y a des choses encore à approfondir, ça c'est sûr. Mais et les tests de grossesse, ça c'est vraiment une hantise. Même des personnes qui ont eu des rapports protégés vont demander à faire des tests de grossesse dès qu'il y a un jour de retard. Il y a vraiment énormément de stress chez les jeunes filles. Mais je trouve que par contre, voilà, par exemple, les partenaires sont souvent plus accompagnants qu'ils n'ont pu l'être. Et aussi, voilà, il y a beaucoup de déconstruction. Moi qui suis une vieille infirmière, beaucoup de déconstruction de l'hétéronormativité. Et ça, je trouve ça aussi très chouette.
2: Comment venir jusqu'à vous ?
1: L'idée, c'est de venir à l'infirmerie. Des fois, ça peut être spontanément. En cas d'urgence, bien sûr que c'est spontané. Ça peut être sur rendez-vous. Et c'est surtout qu'on n'est pas là que pour les élèves. On est aussi là pour les parents, pour les familles. On travaille énormément avec les structures où on se coordonne. On essaye d'avoir des choses cohérentes dans les interventions et dans les séances de prévention. Donc, voilà, il y a tout à fait, on peut nous contacter par le téléphone, par Internet, par la messagerie, par Pronote. Enfin, voilà, il y a plein de moyens de nous contacter. Et on est assez visible dans l'établissement.
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0: Il est 17h ici à Paris, 16h à Niamey. Bonjour à tous.
1: Karine Bellicha.
0: À la une, Téhéran et Washington n'ont pas attendu pour signer l'accord de paix. Il a été ratifié hier soir à distance par les deux présidents. Donald Trump s'en félicite malgré un texte jugé très favorable pour la République islamique à Téhéran. Les autorités crient victoire, le peuple iranien est le grand oublié. Bruxelles entend prendre des mesures pour réduire le déficit commercial avec la Chine. Enjeu du Conseil européen ce soir, les 27 avancent sur un fil pour éviter de se lancer dans une nouvelle guerre commerciale. Et puis à Moscou, les images de la raffinerie de pétrole en feu sont impressionnantes. D'immenses panaches de fumée noire s'échappant du complexe industriel, pris pour cible par des drones ukrainiens. L'attaque la plus massive de Kiev depuis au moins 2 ans. Il y aura bien une rencontre en Suisse demain, coup d'envoi de discussions sur le nucléaire iranien. Mais l'accord de paix entre Washington et Téhéran a finalement été signé dès hier soir. Texte signé à distance par les présidents américains et iraniens. Donald Trump faisant fi des critiques, estimant que l'accord est trop favorable à la République islamique. Alors pourquoi la signature a-t-elle finalement été avancée? Des éléments de réponse avec Guilhem Delteil.
2: Il y a d'une part la volonté d'accélérer la mise en œuvre des mesures prévues dans ce protocole d'accord. Le Pakistan, qui assure la médiation entre l'Iran et les États-Unis, a par la voix de son premier ministre déclaré ce jeudi que le texte entrera en vigueur avec effet immédiat. La première mesure qui doit être mise en place dès aujourd'hui est la reprise du trafic maritime dans la région. Un intérêt partagé par les deux pays. L'Iran doit rouvrir le détroit d'Ormuz, voie maritime stratégique pour le commerce mondial, et les États-Unis doivent lever le blocus qu'ils imposaient aux ports iraniens, empêchant notamment à l'Iran d'exporter son pétrole et son gaz. L'importance de ce point pour Donald Trump était d'ailleurs visible hier soir. Juste après avoir signé le document, le président états-unien a conclu en mêlant la parole et les gestes « Maintenant, le pétrole va baisser, les marchés vont remonter ». L'autre motivation répond à un enjeu de politique interne pour Donald Trump. Depuis l'annonce de cet accord, le président états-unien était accusé, y compris dans son propre camp, d'avoir fait beaucoup de concessions à l'Iran et il était sous pression pour publier le contenu de l'accord, une publication qui, à la demande de l'Iran, n'était pas possible avant la signature. Une fois le texte signé, un responsable de l'administration Trump en a fait une lecture à des journalistes.
0: Quant au peuple iranien, il est totalement absent de l'accord. Aucune mention des droits humains ou de la répression des opposants. Sur le nucléaire, l'administration Trump est confiante, sûre d'obtenir un accord dans les 2 mois. Téhéran s'engageant à diluer son uranium enrichi, nécessaire pour fabriquer des armes atomiques, en échange de la levée des sanctions internationales. Et même si le Liban est inclus dans le protocole de paix ratifié par Washington et Téhéran, l'armée israélienne annonce la poursuite de ses opérations dans le sud Liban. Le Hezbollah pro-iranien dit de son côté avoir repoussé une avancée de l'État hébreu dans le secteur. Au Niger, le calme est revenu à Niamey après plusieurs heures de tirs à l'entrée de l'aéroport de la capitale ce matin. Attaque repoussée après celle il y a moins de 6 mois du 29 janvier dernier, revendiquée à l'époque par les djihadistes du groupe État islamique. L'épidémie d'Ebola a franchi la barre des 200 décès confirmés en RDC, annonce faite par l'Agence sanitaire de l'Union africaine qui se dit préoccupée par la faible détection des cas contacts dans le pays, évoquant des problèmes de sécurité et d'accessibilité à certaines zones. La menace planait depuis le retour de Donald Trump à la Maison-Blanche, renforcée encore après le refus des Européens de s'engager aux côtés des Américains dans la guerre au Moyen-Orient. Washington dit qu'il va réexaminer dans les 6 mois sa présence militaire sur le vieux continent, annonce faite par le secrétaire à la Défense Pete Hegseth lors d'une réunion de l'OTAN à Bruxelles. L'Europe également face à un déficit abyssal enregistré face à la Chine, plus d'1 milliard d'euros par jour en moyenne, un déficit qui impacte les industriels européens et qui inquiète les dirigeants de l'Union. Ce sera d'ailleurs l'un des principaux thèmes du Conseil européen qui débute ce soir à Bruxelles. Daniel Valo, les 27, envisagent des mesures de protection face aux produits chinois, tout en craignant de se lancer dans une guerre commerciale avec Pékin.
3: En avril, le déficit commercial avec la Chine a dépassé la barre des 30 milliards d'euros, un niveau insupportable de l'aveu même de la Commission européenne. La Commission propose donc à l'Union de se doter d'outils pour rééquilibrer la relation commerciale avec Pékin. Parmi les mesures envisagées, un mécanisme qui sortirait certains produits des marchés publics européens et qui limiterait le rachat d'entreprises européennes. Mais depuis 2024 et les droits de douane supplémentaires qui visent les voitures électriques chinoises, la relation commerciale entre l'UE et la Chine est devenue un sujet explosif. Et certains pays en Europe craignent l'ouverture d'une guerre commerciale à l'issue incertaine pour les 27. Un élément nouveau est à prendre en compte. L'Allemagne, qui a toujours été réticente à l'idée d'une politique agressive à l'égard de Pékin, l'Allemagne est en train d'évoluer sur ce sujet. En témoignent la semaine dernière les déclarations de Friedrich Merz. Sans citer directement la Chine, le chancelier allemand s'indignait que l'on puisse rester les bras croisés alors que d'autres pays s'affranchissent des règles communes en matière d'industrie et de commerce.
0: La Russie menace l'Ukraine de nouvelles frappes massives. Réaction du Kremlin après une spectaculaire attaque de Kiev sur Moscou. Une raffinerie de pétrole a pris feu, cible d'une pluie de drones comme d'autres sites moscovites. Anissa Al-Jabri.
4: Depuis le 13 mai dernier, quelques jours après l'attaque d'un drone qui avait réussi à atteindre le centre de Moscou et surtout un quartier de prestige avec ambassade et moscovites fortunés, le maire de la ville a interdit par décret de rendre public images et vidéos des attaques. Seules les informations officielles doivent être relayées. Le bilan du maire de Moscou, c'est donc, je cite en partie le compte-rendu de l'agence d'État TASS, 190 drones abattus et, je cite encore, quelques-uns qui ont réussi à atteindre la raffinerie qui alimente la capitale. C'est au sud-est, à une trentaine de kilomètres du centre. Ce matin, les premières images des lieux visés étaient floutées sur les médias autorisés en Russie. Ces quartiers sont d'ailleurs bouclés. Il faut se rendre sur les médias en exil et certaines chaînes Telegram locales pour voir de spectaculaires images de panache de fumée noire. Ce ciel obscurci, d'autant plus que les lieux attaqués sont excentrés. Reste que l'attaque du jour, c'est le sujet de conversation numéro un. On sent la préoccupation, l'inquiétude. Vladimir Poutine, lui, est à Kazan, son premier déplacement depuis 223 jours dans une région russe. Anissa El-Jabri, Moscou, RFI.
0: La législative à Makerfield, dans le nord-ouest de l'Angleterre, est à haut risque pour le Premier ministre britannique. Une élection locale dans la région de Manchester qui pourrait bien changer la donne à Londres en marquant le début de la fin pour Keir Starmer, son principal rival au sein du parti travailliste. Andy Burnham espère s'y faire élire député pour briguer la tête du Labour et tenter de prendre sa place à Downing Street. Vous l'avez sans doute remarqué, l'antenne de RFI est perturbée par un mouvement de grève. Journalistes et techniciens se mobilisent à l'appel des syndicats du métier de la presse qui ont lancé un mot d'ordre national ce jeudi. À un an de l'élection présidentielle, Sophie Torlotin, les organisations professionnelles des médias veulent mobiliser l'opinion face à une crise multifacette qui s'aggrave.
5: Plans sociaux multiples, bouleversements liés à l'intelligence artificielle et menaces sur le pluralisme, les syndicats de journalistes et des métiers de la presse déplorent l'inaction du gouvernement qui n'a pas traduit en loi les préconisations des états généraux de l'information. Le syndicat national des journalistes comptabilise 638 suppressions de postes depuis mars et craint pour l'emploi dans plusieurs titres de la presse quotidienne régionale. La crise est profonde, de nombreux titres ont tardé à embrasser la révolution numérique et basculer sur Internet. Leur diffusion a baissé et le modèle économique des médias est à repenser compte tenu de l'effondrement du marché publicitaire. La menace sur l'emploi est également liée au déploiement de l'intelligence artificielle. Des postes de secrétaire de rédaction, ces journalistes qui corrigent et mettent en forme les articles, sont les premiers menacés de disparition. Mais la lame de fond concerne aussi les contenus utilisés par les géants de l'IA pour nourrir leur modèle. Enfin, les syndicats s'interrogent sur la mainmise de quelques milliardaires sur les médias. À un an de l'élection présidentielle, l'idée de revoir les règles sur la concentration est largement partagée.
0: Sophie Torlotin. Et puis un mot du mondial de foot. Début de la deuxième journée ce jeudi avec dans une heure la République tchèque qui affrontera l'Afrique du Sud. Puis la Suisse jouera contre la Bosnie à 19h temps universel, suivi par le match entre le Canada et le Qatar à 22h. Voilà, c'est la fin de ce journal. Merci de l'avoir suivi. Tout de suite, c'est sur le Pont des Arts avec vous Nathalie Amar. Bonjour Nathalie.
6: Bonjour Karine et merci. Il est bientôt 17h10 à Paris et on parle de cinéma d'animation aujourd'hui sur le Pont des Arts. À tout de suite.
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10: Bonsoir, demain le ciel sera légèrement voilé avec des températures estivales allant jusqu'à 28 degrés à Langogne, 30 à Mende et 32 à Marvejols et La Canourgue. Ce week-end, le ciel restera peu nuageux et les températures augmenteront, atteignant les 33 degrés à Langogne, 35 à Mende et 37 à La Canourgue et Marvejols. 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

0: Bonjour à toutes et à tous, bienvenue pour votre chronique logement, la minute de la DIL sur 48FM où chaque semaine les experts de la DIL répondent à vos questions sur le logement et selon les sujets, les réponses sont apportées par les juristes ou par les conseillers France Rénov' du programme Clé pour l'habitat en Lozère, un dispositif du conseil départemental. Aujourd'hui, on parle avec Jérémy de la question des logements vacants en Lozère. Bonjour Jérémy.
1: Bonjour Ludo, bonjour à tous.
0: Alors, plus précisément, tu voulais nous parler des politiques incitatives existantes dans le cadre de l'amélioration de l'habitat privé.
1: Oui, alors, la vacance, c'est un enjeu majeur pour notre territoire. La Lozère, on est sur un peu plus de 76 500 habitants à peu près. Et en fait, la population continue à progresser, notamment grâce au sol migratoire positif. Donc, on a des nouvelles personnes qui viennent s'installer sur le territoire, ce qui est chouette, hein, mais qui peinent parfois à trouver un bien en location ou à trouver un bien pour s'installer. Et pourtant, dans le même temps, on a environ 10% de logements qui sont vacants. Donc, c'est quand même paradoxal, parce que les besoins en logement augmentent, et une partie du parc immobilier reste inoccupée, et parfois depuis de nombreuses années. C'est ce qu'on appelle d'ailleurs la vacance structurelle.
0: Alors pourquoi il y a autant de logements qui restent vides ?
1: Les raisons sont multiples, hein, et parfois très personnelles. Mais on a identifié quand même des redondances. Déjà, on a un parc qui est très ancien, et qui est adapté à des usages qui ne sont plus les mêmes aujourd'hui. Une grande partie de ces logements, notamment dans les centres-bourgs, sont très anciens en fait. On retrouve des logements dégradés, parfois insalubres, avec des performances énergétiques très faibles. D'ailleurs, la Lozère fait partie des départements où la proportion de logements classés F ou G au DPE est la plus élevée. Je crois que c'est même le record en France, sauf erreur de ma part. Et donc, on a des logements qui correspondent plus aux attentes actuelles. Les accès sont difficiles, il n'y a pas d'extérieur, une mauvaise isolation, des agencements qui ne sont pas fonctionnels. Et donc, c'est difficile de vendre ou c'est même parfois interdit à la location.
0: Au fond, quel est le problème si un logement reste vide ?
1: La vacance, ça ne concerne pas uniquement le logement. Quand un bâtiment reste inoccupé pendant longtemps, il se dégrade progressivement, ça entraîne une perte de valeur. C'est aussi une dégradation de l'image des centres-bourgs. Et puis à l'échelle d'un village ou d'une ville, plusieurs logements vacants, ça peut contribuer aussi à la fermeture des commerces de proximité, moins de vie locale, et puis à un sentiment de déclin un peu des centres anciens. Donc l'enjeu, il n'est pas juste du logement, il est social, il est économique, il est patrimonial.
0: Et quel est l'enjeu principal pour la Lozère aujourd'hui ?
1: L'enjeu, ça va être d'augmenter l'offre de logements, mais tout en améliorant la qualité. On a besoin de logements supplémentaires pour accueillir les nouveaux habitants ou les étudiants. Mais on a aussi besoin de logements qui sont adaptés aux attentes et aux enjeux énergétiques. Alors construire du neuf, c'est une solution, hein, mais le foncier constructible, il n'est pas extensible à l'envi. Et parfois, c'est pertinent de regarder ce qui existe déjà. Réhabiliter un logement vacant, ça permet de remettre sur le marché un bien qui est déjà raccordé au réseau, qui est au cœur d'un village, qui est déjà ancré. Et c'est également une manière de revitaliser un centre ancien, de préserver un patrimoine. Et puis, c'est souvent moins cher de rénover que de construire du neuf. Hein.
0: Alors concrètement, quelles aides existent pour remettre ces logements sur le marché ?
1: On en parle souvent, mais il y a pléthore d'aides ou d'incitations financières. Donc, admettons pour des ménages occupants qui souhaitent acquérir une résidence principale, on peut déjà bénéficier de prêt à taux zéro à l'achat si c'est dans l'ancien et qu'il y a des travaux à réaliser. Donc, ça, c'est plus le domaine de mes collègues juristes, donc je ne vais pas empiéter sur leur domaine, mais il faut savoir que ça existe. Et puis après, on a des aides financières qu'on connaît déjà, avec ma prime Rénov', qui est plutôt orientée sur les travaux d'économie d'énergie, ou ma prime logement décent, qui là permet de traiter des rénovations plus lourdes, notamment quand il est nécessaire de remettre aux normes, d'intervenir sur du gros œuf par exemple. Donc là, c'est vraiment pertinent sur des bâtiments qui vont être dégradés et du coup à l'achat qui vont être moins chers mais qui vont nécessiter beaucoup de travaux. La spécificité en Lozère, c'est qu'on a un dispositif départemental, le programme Clé pour l'habitat, qui vient déjà bonifier les aides nationales et puis même, si je puis dire, les surbonifier quand elles sont mobilisées dans le parc vacant. Là, on a des aides complémentaires parce que c'est un enjeu fort pour le département, c'est un enjeu fort pour les communautés de communes aussi.
0: Et pour les propriétaires qui souhaitent louer ?
1: Là aussi, il y a des solutions intéressantes. Les propriétaires bailleurs, ils peuvent bénéficier d'aides à la rénovation énergétique, ma prime Rénov', j'en parlais tout à l'heure, ou à la réhabilitation de logements dégradés. Ils peuvent notamment mobiliser le dispositif Loc Avantage quand ils s'engagent à proposer un loyer maîtrisé. L'objectif, c'est simple, c'est aider financièrement les propriétaires à réaliser des travaux nécessaires tout en développant une offre locative de qualité sur le territoire. Donc là encore, si on a des logements qui sont vacants depuis plus de 3 ans, on va, en plus des aides existantes, disposer des primes du département, des primes des communautés de communes et également d'une prime complémentaire de 5 000 euros par logement qui est dans le cadre d'un programme qui s'appelle France Ruralité. Donc tout ça vient se cumuler. Cette aide-là que je viens de citer, elle s'ajoute aux autres financements existants et ça permet de rendre certains projets de rénovation beaucoup plus accessibles. Donc ça, plus ça, plus ça, on va se retrouver avec des opérations qui peuvent être extrêmement intéressantes, même pour des investisseurs, sans parler des aides fiscales, des prêts ou d'aides spécifiques à des centres-bourgs, comme une opération façade ou l'aide MEVA qu'on a mise en valeur architecturale qu'on peut avoir sur le centre de Mans.
0: Alors, peut-être un dernier conseil pour les propriétaires qui nous écoutent.
1: Le premier réflexe, c'est de se rapprocher de la DIL de la Lozère et notamment des conseillers France Rénov, dont je fais partie. Chaque situation est différente, donc en fonction de l'ancienneté du logement, du niveau de dégradation, du projet, est-ce que c'est de l'occupation, de la location, du secteur, on va accompagner gratuitement pour identifier les aides mobilisables, estimer un peu la faisabilité du projet et puis pouvoir orienter vers les bons dispositifs. Et puis également, on a des conseillers juristes à la DIL qui peuvent aider des vendeurs ou des acheteurs à identifier les bons réflexes, les obligations légales, etc. En fait, il faut retenir qu'aujourd'hui, un logement vacant, c'est pas forcément une contrainte, parce qu'avec les aides incitatives existantes, ça peut aussi être une opportunité pour un vendeur, pour le territoire et pour un acheteur, pourquoi pas un nouvel arrivant.
0: Voilà, il faut retenir aussi qu'on peut avoir toutes ces informations auprès de la DIL. Merci beaucoup, Jérémy.
1: Merci, Ludo.
0: Allez, je donne vos contacts. Le téléphone, le 04 66 49 36 65. Votre mail, contact@adil48.org. Et votre adresse, le 12 bis, avenue Foch, tous les jours, sauf le vendredi après-midi.

0: Bonjour à toutes et à tous, soyez les bienvenus à l'écoute d'RFI, Radio France Internationale. En direct de Paris, il est 18h.
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0: Jeudi 18 juin, voici les titres de cette édition. Iran, États-Unis, au lendemain d'un accord signé entre les deux pays pour mettre fin à la guerre, de nombreuses questions restent encore en suspens. Moscou bombardée, la capitale russe a été visée tôt ce matin par une attaque ukrainienne. Au Niger, tir et explosion ce matin à l'aéroport international de Niamey. 11 soldats et 2 civils ont été tués. Nous ouvrirons une page sportive tout d'abord pour parler de basketball. Nous serons en direct de New York où des milliers de fans sont réunis à l'heure actuelle dans les rues de Manhattan pour célébrer les nouveaux champions de NBA. Et puis enfin un dernier mot de football au Mondial, le coup d'envoi à l'instant d'Afrique du Sud, République tchèque. Un peu plus tard à 21h heure de Paris, Suisse, Bosnie-Herzégovine. Le président iranien salue un accord historique avec les États-Unis. Cette signature tard la nuit dernière de cet accord signifie notamment que le détroit d'Ormuz sera rouvert instantanément et que le blocus américain des ports iraniens va lui prendre fin immédiatement. Donald Trump, lui, de son côté, a depuis balayé les critiques après la signature de cet accord, accord qui apparaît comme largement favorable à l'Iran. Ces imbéciles qui pensent que je n'ai pas été assez dur avec l'Iran alors que la bourse vient d'atteindre un record historique et que les prix du pétrole sont en train de baisser sont soit jaloux, soit malhonnêtes, soit stupides, dit le président américain. Enfin, vu d'Israël, le premier ministre Benjamin Netanyahou appelle à préserver ce qu'il appelle la relation vital qu'Israël a avec les États-Unis après la signature de cet accord. Pendant ce temps-là, le ministre américain de la Défense, qui se présente comme le ministre de la guerre, Pete Hegseth, est à Bruxelles pour une réunion de l'OTAN. Cette rencontre est la première depuis le début de la guerre au Moyen-Orient. Les Européens attendaient donc avec attention la position américaine. Pete Hegseth a laissé entendre une possible réduction importante du nombre de soldats stationnés en Europe. Cette annonce pour les Européens ressemble à une forme de punition, comme nous l'explique notre correspondant Pierre Benazé.
3: Pete Hegseth confirme les craintes de certains alliés de voir l'OTAN punie dans son ensemble après le refus de plusieurs pays, dont l'Espagne, de laisser les forces américaines utiliser leur territoire pour la guerre au Moyen-Orient. Une attitude honteuse qui a mis en danger la vie des soldats américains. Selon le ministre de la guerre, comme il veut se faire appeler, il a d'ailleurs utilisé de nouveau un ton martial pour exiger de refaçonner l'OTAN en alliance militaire pertinente et puissante. Il reste que ce réexamen de la présence des troupes américaines en Europe était attendu, puisque les États-Unis veulent, je cite, « une Europe aux commandes qui assume la responsabilité principale de la défense du continent ». Mais ils réclament malgré tout le maintien de bases que les armées américaines pourront utiliser à leur guise. L'européanisation de l'OTAN est une tendance déjà largement entamée depuis le retour de Donald Trump à la Maison-Blanche, mais les Européens craignent que ce retrait américain accompagne aussi une baisse du soutien de Washington à l'Ukraine lors du sommet de l'OTAN en juillet à Ankara. Pierre Benazet, Bruxelles. RFI.
0: Des images impressionnantes de la guerre à Moscou. Ce matin, l'Ukraine a bombardé une raffinerie, une usine où l'on fabrique des carburants. Les attaques ont provoqué d'importantes explosions suivies d'incendies. Les fumées ont même empêché les avions de décoller et d'atterrir de Moscou. Réponse de la Russie dans la journée par la voix de Sergueï Lavrov. Nos forces armées prévoient en représailles des frappes massives sur l'Ukraine. Israël suspend tout contact avec la chef de la diplomatie européenne. Le ministre israélien des Affaires étrangères reproche à Kaya Kallas d'avoir comparé la politique d'Israël au régime d'apartheid en Afrique du Sud. Kaya Kallas n'a pas confirmé ses propos et a appelé au maintien du dialogue entre l'Union européenne et Israël. 18h05 à Paris, des coups de feu à l'entrée de l'aéroport de Niamey tôt ce matin. L'attaque n'a pas été revendiquée. Il y a quelques minutes, les autorités nous indiquent qu'au moins 11 soldats, 2 civils et 22 assaillants ont été tués dans cette attaque. Depuis, le calme est revenu, précisent également les autorités, et nous en reparlerons dans nos prochaines éditions. Ebola en République démocratique du Congo. L'épidémie a dépassé les 200 morts confirmés en un mois. 2 autres morts ont également été signalées en Ouganda. Cette épidémie est causée par un virus pour lequel il n'existe pas de vaccin. Dans l'actualité française, les téléphones portables seront probablement interdits au lycée dès la rentrée prochaine de septembre. C'est en tout cas ce qu'a annoncé cette semaine le ministre de l'Éducation nationale. Une décision absolument majeure, dit-il, pour nos élèves. En revanche, on ne pense pas la même chose dans les lycées. Reportage à Rambeng.
2: Assises dans un petit parc parisien, ces deux copines en classe de première prennent l'air en cette période de forte chaleur. Elles trouvent injuste et inutile cette mesure qui va interdire les téléphones portables au lycée.
4: On n'est pas des petits collégiens, il peut nous arriver des galères, nos mères peuvent nous appeler, etc., etc., dans les couloirs ou vers la cantine. Je trouve que c'est super injuste, mais ça ne sert à rien parce qu'on va quand même l'utiliser.
2: Et les astuces pour contourner l'interdiction ne manquent pas.
5: On a une petite astuce.
6: Oui.
5: Alors, d'avoir un deuxième téléphone. Franchement, un téléphone cassé, un téléphone de nos proches, on met ça et ça passe.
2: Pour Mustapha Ocelik, vice-président de la FCPE, la Fédération des conseils de parents d'élèves, l'interdiction généralisée du téléphone portable au lycée n'est pas souhaitable.
7: Pour différentes raisons, en fait, la réalité du terrain, elle est aussi sur la consultation de leur emploi du temps, informer de l'absence des professeurs ou recevoir des informations de l'établissement. Donc, pour la FCPE, la bonne réponse, elle est autre. Nous, on pense, en tout cas, qu'il faut former les jeunes de demain, les citoyens de demain, sur un usage raisonné et éclairé.
2: En France, le téléphone portable est déjà interdit à l'école maternelle et au collège par une loi de 2018 qui peine parfois à être appliquée.
0: Un reportage à Rambeng, juste avant de parler football et du mondial. Nous parlons de basketball. Nous sommes à New York où nous retrouvons notre correspondante Loubna Anaki. Une foule immense est réunie à l'heure actuelle dans les rues de Manhattan. Des fans habillés en bleu et orange sont venus saluer, féliciter, rendre hommage à leur équipe de basket. Les Knicks ont remporté le championnat de basket nord-américain. Loubna, vous suivez cette parade incroyable tant le titre était attendu de longue date par les fans. Beaucoup de monde, du coup, autour de vous à l'heure actuelle. Loubna Anaki, par téléphone, dans les rues de New York, pour nous faire vivre cette parade des Knicks.
8: Sous une vague bleue.
0: Liaison trop compliquée, trop difficile pour vous faire vivre cette parade des joueurs accompagnés par des milliers, voire des millions de fans. Loubna Anaki, que nous retrouverons un peu plus tard. Un dernier mot de sport au mondial de football. Ouverture du score de la République tchèque. À la 7e minute, 1-0 face à l'Afrique du Sud. Les autres matchs attendus, ce sera à 21h, heure de Paris. La Suisse, qui a concédé le nul face au Qatar, rencontrera ce soir la Bosnie-Herzégovine pour le deuxième match de la compétition. Loubna Anaki, que l'on retrouve à New York pour nous faire vivre cette parade. Pas de Loubna Anaki. Je reviens donc au football pour vous donner le programme de la soirée. Canada-Qatar à minuit, Mexique-Corée du Sud à 3h. Un dernier mot aussi pour vous dire que l'attaquant ivoirien ailier Wai est lui privé de visa. Il n'a pas obtenu l'autorisation d'entrer au Canada. Ailier Wai ne peut donc pas, pour l'instant, participer au deuxième match des éléphants. Ce sera samedi face à l'Allemagne. Ainsi se referme ce journal en français facile, où que vous soyez sur la planète. Merci à tous de l'avoir écouté. À suivre dans quelques secondes sur la Radio Mondiale, Radio Foot International.

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1: Bonsoir, demain le ciel sera légèrement voilé avec des températures estivales allant jusqu'à 28 degrés à Langogne, 30 à Mende et 32 à Marvejols et La Canourgue. Ce week-end, le ciel restera peu nuageux et les températures augmenteront, atteignant les 33 degrés à Langogne, 35 à Mende et 37 à La Canourgue et Marvejols. Demain, nous fêterons les Romuald, Micheline et Gervais.

0: Dans le cadre des semaines nationales de la santé sexuelle et en partenariat avec l'ARS et Promotion Santé Occitanie, 48 FM donne la parole aux acteurs et actrices de Lozère. Pour cet épisode, rencontre avec...
1: Élodie Ridao, je suis infirmière scolaire d'internat au lycée Jean-Antoine Chaptal à Mende.
2: Quelles sont vos missions en tant qu'infirmière scolaire ?
1: Il y a tout le volet contribuer à la réussite scolaire des élèves, donc veiller à son bien-être, à son épanouissement. Notre lieu d'exercice, c'est l'infirmerie. Donc, dans chaque établissement public, il y a un espace d'accueil et de soins. Donc on va écouter, accueillir, évaluer, orienter. On va accompagner, faire un suivi personnalisé en fonction des besoins spécifiques des élèves. Et puis, on a tout un volet de promotion d'éducation à la santé donc, qui rentre dans les semaines de santé sexuelle avec la coordination et l'animation des actions d'éducation. Et on reste les personnes et un lieu ressource de l'établissement.
2: Pour quelles raisons?

0: en charge des IST, de vérifier qu'il n'y a pas eu de risque à ce niveau-là. Et ensuite, voilà, il peut y avoir des questions d'orientation sexuelle, d'identité de genre, de harcèlement, de violence, énormément. On a une recrudescence du fait de la prise de la parole, de la prise de conscience des violences sexistes et sexuelles. Donc on a beaucoup, beaucoup de situations. Voilà, donc on a beaucoup de travail en termes de santé sexuelle. En prévention, beaucoup par rapport au programme EVARS, mais aussi en prise en charge individuelle.
1: Les questionnements des jeunes ont-ils évolué ?
0: Je suis très très fière de voir qu'en termes d'égalité filles-garçons, il y a vachement d'évolution et moi je suis super contente. Donc ça veut dire que quand même les séances apportent leurs fruits au bout d'un moment. Donc je trouve qu'il y a beaucoup moins ce côté... Et pourtant, on entend la montée du masculinisme, tout ça. Mais je trouve que dans les nouvelles générations, ces questions se posent moins. En tout cas, au lycée Chaptal, je trouve qu'ils sont beaucoup plus ouverts sur ces questions-là. Évidemment, il y a pas mal de connaissances théoriques. Après, je trouve qu'en pratique, il y a encore beaucoup d'idées fausses. Donc ça, c'est vrai qu'il y a beaucoup de choses à déconstruire sur les IST, où on ne sait pas trop comment ça se transmet, on peut avoir peur alors qu'on a mis un préservatif. Enfin, voilà, il y a des choses encore à approfondir, ça c'est sûr. Mais, et les tests de grossesse, ça c'est vraiment une hantise. Même des personnes qui ont eu des rapports protégés vont demander à faire des tests de grossesse dès qu'il y a un jour de retard. Il y a vraiment énormément de stress chez les jeunes filles. Mais je trouve que par contre, voilà, par exemple, les partenaires sont souvent plus accompagnants qu'ils n'ont pu l'être. Et aussi, voilà, il y a beaucoup de déconstruction. Moi qui suis une vieille infirmière, beaucoup de déconstruction de l'hétéronormativité. Et ça, je trouve ça aussi très chouette.
1: Comment venir jusqu'à vous ?
0: L'idée, c'est de venir à l'infirmerie. Des fois, ça peut être spontanément. En cas d'urgence, bien sûr que c'est spontané. Ça peut être sur rendez-vous. Et c'est surtout qu'on n'est pas là que pour les élèves. On est aussi là pour les parents, pour les familles. On travaille énormément avec les structures où on se coordonne. On essaye d'avoir des choses cohérentes dans les interventions et dans les séances de prévention. Donc, voilà, il y a tout à fait, on peut nous contacter par le téléphone, par Internet, par la messagerie, par Pronote. Enfin, voilà, il y a plein de moyens de nous contacter. Et on est assez visible dans l'établissement.
2: Cet échange vous est proposé dans le cadre des Semaines nationales de la santé sexuelle, en partenariat avec l'ARS et Promotion Santé Occitanie. 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
2: Bonjour à toutes et à tous, bienvenue dans votre agenda culturel du lundi 15 au dimanche 21 juin. Bonjour Clara.
3: Bonjour Ludo.
2: Bonjour Nel.
4: Bonjour.
2: Alors Clara, on va commencer du 15 juin au 8 juillet où chaque mardi de 19h à 19h30, la place au beurre à Florac accueille des conteurs et conteuses pour un rendez-vous gratuit et convivial. Petits et grands sont invités à écouter ou à partager des histoires dans une ambiance chaleureuse et ouverte à tous.
5: Le film Lucie Résistance est projeté à Mende avec 3 séances, le 16 juin à 20h30, puis le 23 et 30 juin à 18h30. Ce long métrage, qui plonge le public dans la Lozère occupée de 1943, est suivi à chaque projection d'un échange avec le réalisateur et les acteurs.
2: Mercredi 17 juin à 16h, le Moulin des Brasseurs de la Jonte accueille Arlette et son Macadam Manivelle, un spectacle mêlant chansons, poésie et musique avec orgue de barbarie, scie musicale, flûte de pan et handpan.
5: Jeudi 18 juin à 18h à la médiathèque Lamartine de Mende, le duo Vinyl Folk revisite les grands classiques folk et pop des années 60 et 70, des Beatles à Simon & Garfunkel, en passant par Bob Dylan et la chanson française dans un concert gratuit à deux voix et deux guitares.
2: Vendredi 19 juin à 19h à la salle des fêtes de Saint-Enimy, les participants de l'atelier théâtre animé par la compagnie Imbido présentent une restitution mêlant improvisation, jeu et création de personnages. Un spectacle tout public de 45 minutes suivi d'un apéritif partagé.
5: Ce week-end, la fête de la musique résonne aux quatre coins de la Lozère avec une multitude de rendez-vous. Concerts et animations sont proposés. Retrouvez notamment le vendredi 19 juin à 20h dans les jardins de l'hôpital de Saint-Alban, l'orchestre Harmonie de Haute-Lozère qui propose un concert.
2: Vendredi 19 juin à 18h30 à la Pompe à Florac, le chanteur et guitariste Tex-Mex Joe King Carrasco donne un concert gratuit en soutien à l'association Mission Aid for Ukraine.
4: Pour son dernier rendez-vous de la saison, la Jeunette Verte quitte Florac et s'installe en plein air sur le Causse Méjean. Samedi 20 juin à la Condamine, sur la commune de Gorge du Tarn Causse, une soirée entière est proposée autour du concert Déployer la nuit, balade au coucher du soleil, musique baroque sous les étoiles et observation des papillons de nuit. Sébastien Kuhn, programmateur de la Jeunette Verte, présente cette soirée pas comme les autres.
6: Pour terminer la saison 25-26 de la Jeunette Verte, nous serons à nouveau sur un hors les murs. Donc on sera sur la commune de Gorge du Tarn Causse, exactement à la Condamine, sur un lieu qui s'appelle Les Lisières. Donc la Condamine, c'est au-dessus de Montbrun, sur le Causse Méjean. Et on sera autour d'un spectacle qui vient de sortir en création, qui s'appelle Déployer la nuit de la Grande Garabagne. Donc la Grande Garabagne, c'est Juliette Demassy au chant lyrique, accompagnée de 3 musiciens. C'est un spectacle qui va nous faire voyager dans le monde de la nuit, autour de création de musique baroque et également de création contemporaine. Voilà, la durée du spectacle est autour de 1 heure. Donc l'idée, c'est rendez-vous à 21h30 pour commencer au moment de la pénombre. On sera quasiment au solstice d'été. Et l'idée, c'est de se laisser aller en extérieur, à pouvoir contempler le ciel étoilé magnifique sur le Causse Méjean avec cette musique qui est très très forte et très prenante. C'est un partenariat avec Seine-Croisée de Lozère, avec le Parc National des Cévennes et aussi la commune de Gorge du Tarn Causse. Vous dire qu'en parallèle, on propose, pour aller plus loin, parce qu'on aime bien aller plus loin qu'un simple spectacle, donc on propose une marche lecture de paysage avec le grand site de France qui s'appelle Gorge du Tarn de la Jonte Écosse. Le rendez-vous est à 17h30 à la Condamine. La marche est à peu près 2 heures. C'est pas une marche athlétique, hein, c'est une marche tranquille où on va pouvoir prendre le temps de se promener sur les crêtes du Méjean pour revenir après sur le site du spectacle. Voilà, il faut réserver parce qu'on peut pas prendre 150 personnes sur cette marche. Voilà, donc faut réserver auprès de la Jeunette Verte. Et dire également que à la suite du spectacle, en partenariat avec le Parc National des Cévennes, donc à 23h, il y aura un atelier autour des papillons de nuit. Voilà, pareil, sur place. Et là aussi, il faudrait réserver pour qu'on ait un groupe avec une capacité acceptable. Voilà, on est sur une 20aine de personnes maximum sur cet atelier. Voilà. Donc, le mieux, c'est de nous appeler pour prendre vos places. Et il y a également possibilité de se restaurer sur place, pareil, sur réservation, pour que on puisse prévoir la quantité adéquate. Voilà, donc samedi 20 juin à 21h30, le spectacle-concert de la Grande Garabaille et des ateliers avant et après, c'est super.
5: À Mende, la fête de la musique se poursuit les 20 et 21 juin avec de nombreux rendez-vous. Samedi, les participants des ateliers DJ de SK Fit présentent leur premier mixte de 18h à 19h, place Urbain 5. Avant, des concerts à la chapelle des pénitents et une grande soirée sous la halle au blé, mêlant danse, DJ et concerts de l'orchestre Opaline. Sacha Perrault du Théâtre de Mende nous en dit plus.
0: La clôture de la saison 2025-2026, elle aura lieu si le temps nous permet. Place Urbain 5, devant la cathédrale. On a décidé de faire une proposition pour la fête de la musique, donc le 21 juin, avec des artistes de francophone. On a Swing qui est un ancien rappeur de l'Ordre du Commun et Melba qui est une chanteuse originaire de Lyon, il me semble, qui a un projet pop francophone. Et comme on avait ouvert notre saison avec de la musique, on voulait la clôturer avec de la musique aussi. Et on s'est dit, ben, puisqu'on a monté une scène sur la place Urbain 5, autant en profiter et faire deux soirs. Donc c'est pour ça qu'on a imaginé la soirée du samedi soir, donc le 20 juin, juste avant, avec la restitution des sessions de répétition qu'on a mis en place depuis cette année avec Loïc Escafit, qui du coup encadre des sessions de répétition de DJ set. Et on s'est dit que pour les participants et participantes, c'était une belle occasion de mixer devant du public sur cette place. Donc voilà, ça sera la soirée du samedi soir avec Loïc Escafit qui clôturera les sets.
4: À Saint-Enimy, la fête de la musique débute dès 17h avec lecture musicale et danse. Avant, un apéritif animé à 19h, puis une grande soirée dansante à partir de 21h.
2: À Saint-Chidapchi, retrouvé le samedi 20 juin à 21h au bar Le Caracol, Luc Elduc pour un concert folk-rock gratuit à l'occasion de la fête de la musique.
5: À Aumont-Aubrac, retrouvé le dimanche 21 juin à 20h30 au théâtre de Verdure, la chorale Terre de Peyre pour un concert gratuit mêlant chant contemporain et traditionnel dans un moment de partage et de convivialité.
2: Et pour retrouver tous les rendez-vous de la fête de la musique et toute la programmation en Lozère, vous pouvez bien sûr vous rendre sur le portail culturel du département sur culture.lozère.fr.
4: Bonne semaine.

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1: Elles ont vécu dans le Gers, elles ont marqué leur époque, et pourtant, leurs noms n'apparaissent presque pas dans les livres d'histoire locale. Une musicienne, une résistante, une avocate, une élue, une femme contrainte d'avorter à une époque où c'était illégal, les archives départementales du Gers ont décidé de leur redonner la place qu'elles méritaient avec une exposition, une carte du matrimoine et une série de podcasts. C'est pour raconter tout ça que Distorsion a poussé les portes des archives. Nous écoutons Monsieur Pascal Geneste, directeur des archives.
2: Mettre en valeur les Gersoises pour une institution patrimoniale et culturelle comme la nôtre, c'est aussi s'intéresser à la question du matrimoine. Et j'ai souhaité au départ du projet qu'on puisse matérialiser cette notion à travers la cartographie, en établissant une carte du matrimoine gersois pour que chaque figure féminine locale soit rattachée à un lieu de vie, sa commune. La compagnie théâtrale La Langue Écarlate travaillait aussi sur cette problématique de la mémoire des femmes et nous nous sommes très vite associés pour créer ce projet d'une exposition qui est à la fois visuelle mais aussi sonore.
1: Les retrouver dans les archives a demandé un vrai travail de fouille, dans des fonds où les femmes sont elles aussi largement sous-représentées.
2: On pouvait s'appuyer d'emblée sur le dictionnaire biographique des figures gersoises qu'a publié la Société archéologique il y a une quinzaine d'années et qui fait référence. Mais sur l'ensemble des notices, il n'y en a pas beaucoup qui concernent les femmes, ce qui montre bien qu'elles ont souvent été les oubliées de l'histoire. Lorsque les 5 personnages ont été identifiés, nous avons appliqué une méthodologie de recherche dans les fonds conservés aux archives départementales et La Langue Écarlate s'est emparée d'un moment de vie de ces femmes et a transformé la matière archivistique brute en récit sonore qui donne chair et voix à ces personnages. Et ce travail artistique nous intéressait beaucoup car il permettait une forme de réincarnation de ces femmes du passé qui semblent encore nous parler aujourd'hui et nous transmettre un message dans une démarche à la fois d'égalité, mais aussi de reconnaissance.
1: Cette exposition change aussi le regard sur les archives elles-mêmes, un lieu que beaucoup imaginent encore fermé, poussiéreux, réservé aux spécialistes.
2: Alors je pense qu'une exposition comme Ouvrir la voie transforme l'image que peuvent traîner les archives départementales, souvent vues comme un lieu secret, peu accessible. Et je crois qu'en traitant des sujets de société qui parlent aux Gersois, l'immigration italienne, le rugby, les femmes, on change le regard des archives départementales qui peuvent être vues aujourd'hui comme la maison de la mémoire et de l'histoire locale, ouverte à tous les Gersois et à toutes les Gersoises.
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0: Il est 19h. 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

0: Et bonjour à toutes et à tous, bienvenue dans cette émission spéciale enregistrée depuis le collège Marthe Duperron de Langogne. Alors aujourd'hui on est réunis pour une occasion un peu particulière, c'est la 8e édition du Festival Intercollège de Théâtre Amateur et cette année c'est Langogne qui reçoit 5 petits collèges ruraux, 4 de Provence, 1 de Lozère se retrouvent ici pour partager une année entière de travail, de répétition, de textes appris, de scènes construites et de quelques trous de mémoire peut-être, on va en parler. Avec moi aujourd'hui un beau plateau et dans cette première partie d'émission, nous avons avec nous Romain Fauconnier, professeur et comédien à Langogne. Bonjour.
1: Bonjour.
0: Brigitte Rideau, principale du collège Marthe Duperron. Bonjour.
2: Bonjour.
0: Et David Garcia, metteur en scène de la compagnie du Lézard et coordinateur du festival. Bonjour David.
3: Bonjour à tous.
0: Alors David, on va commencer avec toi en tant que coordinateur du festival. Chacun peut intervenir hein, également. Est-ce que tu peux nous rappeler ce qu'est ce festival intercollège et comment et quand le collège de Langogne l'a rejoint ?
3: Alors le festival intercollège, c'est la 8e édition, comme tu l'as dit, c'est né d'un constat que déjà les petits collèges ruraux qui avaient une option théâtre dans leur établissement, donc jouaient essentiellement devant leur public. Voilà. Et donc moi je travaillais donc à Langogne et dans plusieurs établissements dans le 04 et on s'est dit avec Françoise Crest de la Motte du Caire, ben ça serait bien à un moment donné de décloisonner tout ça et que créer un temps sur une semaine où tous ces collégiens se rencontrent pour présenter leur travail et puis travailler sur l'émulation collective parce que c'est un festival où il n'y a pas de premier prix, il n'y a pas prix d'interprétation ou quoi que ce soit, c'est juste des rencontres où on présente son travail. Et dès la première année, ça a très très bien fonctionné. On a vu la progression des élèves qui était fulgurante, même si au début, ils étaient un peu stressés. Puis après, ils ont tout donné. Et d'une part, et puis d'autre part aussi, les relations entre les professeurs a fait que ce projet a pu perdurer dans le temps, malgré les aléas comme le Covid. Voilà. C'est un festival qui tourne, puisque comme tu l'as dit, il y a 4 collège dans le 04 et un à Lozère. Donc on est allé à la Motte du Caire, on est allé à Hanot, on est allé à Saint-André-les-Alpes, on est allé à Castellane. Et donc chaque fois Langogne se déplaçait, puis on s'est dit aussi il faut que la Provence vienne voir la Lozère. C'est normal. Donc pas de problème, ils ont pris leur bus, ils ont pris leur temps, ils ont traversé la vallée du Rhône et les montagnes. Et ils sont là parmi nous pour la semaine, environ une centaine d'élèves sur plateau.
0: Ils vont peut-être se dire, viens, on va déménager, on va habiter en Lozère.
3: Mais déjà, ils disent ça. Là.
0: Maintenant,
3: l'immobilier a pris un coup là, sur Langogne, je ne te dis pas. Là.
0: Ben c'est bien. quand est-ce que le collège l'a rejoint, du coup
3: Dès la première année.
0: Ah, dès la première année.
3: Parce que Bénédicte, c'est le genre de professeur, quand on lui donne un projet intéressant, elle ne se pose pas de questions, elle fonce. Et elle était toute seule en Lozère, ce n'est pas un problème, on y va. C'est parti.
0: Brigitte Rideau, vous n'étiez pas là au tout départ, il y a 8 ans. Ce n'était pas
2: non.
0: Vous qui étiez proviseur. Comment vous avez vécu quand vous êtes arrivée, quand vous avez appris qu'il y avait ce projet en cours ?
2: Moi, il faut savoir que je suis avignonnaise. Donc, un festival de théâtre pour une avignonnaise, forcément, ça a du sens. Et puis, il y a un petit enjeu sympathique. Donc, voilà, je suis provençale de naissance. Et puis, j'ai grandi là-bas, enfin, à Avignon. Et donc, lozérienne d'adoption, maintenant. Donc, très contente, effectivement, qu'il y ait cet atelier théâtre au sein du collège, qui fonctionnait déjà très bien quand je suis arrivée il y a 3 ans. Hein, on est à... entre 30 et 32 élèves chaque année, donc quand même un bel effectif hein, sur 200 élèves au collège.
0: Ah oui, c'est
2: voilà.
0: Énorme.
2: Ouais.
3: Mais c'est pas la plus belle stat de...
0: D'accord, Yami, on verra
2: la
0: seconde partie.
3: Mais elle est belle stat. Hein, ouais.
0: Non, mais c'est déjà bien hein, d'avoir autant d'élèves. On verra dans la deuxième partie d'émission ce qui se passe dans le 04. Romain Fauconnier, vous êtes professeur et comédien.
1: Oui.
0: Comment on concilie les deux et est-ce que l'un nourrit l'autre, parce que ça peut être intéressant aussi pour les jeunes, savoir comment ils se nourrissent de cet atelier au niveau de leur cours, au niveau de leur vie citoyenne finalement.
1: Tout à fait, puis d'autant plus que moi je suis professeur d'histoire géographie UNC, qu'on travaille souvent sur des spectacles qui ont pu être écrits et puis montés par David, qui aime bien traiter de sujets qui touchent à l'histoire et qui touchent surtout à l'esprit citoyen, aux valeurs de l'engagement. des valeurs qu'on retrouve de toute façon dans le théâtre. Donc moi, ça m'a tout de suite parlé. Je suis arrivé dans le collège il y a 6 ans, 7 ans maintenant. Et de la deuxième année où j'étais là, Bénédicte, ayant appris que j'ai déjà fait du théâtre, m'a demandé de faire un petit rôle dans une des pièces. Bon, il se trouve que c'était l'année du Covid, donc on n'a pas pu la faire. Mais bon, l'année suivante, la proposition m'a été faite et j'ai tout de suite dit oui parce que je trouvais ça déjà bien. Qui est cet atelier qu'elle a monté, qui est dynamique toujours, où il y a toujours un bon esprit de groupe. Ça a permis aussi d'entretenir de bonnes relations, de nouvelles relations aussi avec les élèves, de les voir dans un autre contexte que dans le statut de professeur, et avec un autre rapport d'autorité. Donc ça, c'était très bien aussi. Et pour conjuguer les deux, c'était assez facile finalement, parce que les ateliers théâtre sont sur des plages horaires où j'ai pu être libéré dans mon emploi du temps, donc voilà, ça peut se faire.
0: Vous êtes également le professeur référent culture, si je ne me trompe pas, à ce collège. Concrètement, ça veut dire quoi dans le quotidien du collège ?
1: Principalement, il s'agit de faire un peu le lien entre les professeurs qui ont des projets pédagogique lié à l'art et à la culture, et ça passe par une plateforme qui s'appelle Adage, de pouvoir faire des demandes de subventions au conseil départemental, à l'académie directement, gérer aussi l'enveloppe Pass Culture qui permet d'avoir donc un financement de certains projets, de certaines activités culturelles. Pour ce qui est de l'atelier théâtre, c'est d'aider Bénédicte Roux à monter les dossiers en début d'année pour obtenir les subventions et en fin d'année pour pouvoir faire le bilan de cette action.
0: Voilà. Le projet Pass Culture qui change cette année, je crois. Ouais. J'ai toujours pas compris comment, mais on discutera en dehors, peut-être. Donc vous avez vécu cette édition, David, depuis le départ. Est-ce qu'il y a quelque chose qui a changé depuis le départ ? Est-ce qu'il y a une évolution notable, vous qui avez vécu toutes ces éditions, et peut-être Madame Trideau qui en a vécu quelques-unes ? Ou finalement, non ?
3: La structure reste la même, c'est-à-dire que les collégiens se rencontrent, ils présentent trois fois leur spectacle, deux fois dans le cadre scolaire pour les collégiens, enfin, déjà les autres qui jouent sur scène, mais aussi les collégiens de l'établissement qui reçoit. C'est important parce que c'est un public, on va dire le collège, qui est difficile d'accès sur le théâtre. Et là, on travaille sur deux fronts. Le premier, sur scène. Deuxième, l'école du spectateur. C'est-à-dire que les collégiens à Langogne, ils vont voir 3-4 spectacles et à la fois, ça se passe bien. C'est-à-dire qu'ils se comportent bien. Voilà. Et le soir, ils jouent en tout public. Donc, c'est-à-dire que y a les parents, il y a les gens du village qui peuvent aussi venir le voir. Et ça, c'est important parce que ça permet de toujours réalimenter l'atelier théâtre. Par exemple, l'année dernière, à Castellane, c'était un atelier théâtre tout frais, où Émilie avait eu peut-être un peu des difficultés à recruter. Et ils sont passés sur scène. Les collégiens de Castellane ont vu tout le monde. Et là, cette année, ça s'est rempli très, très facilement, Et c'est vrai que on parlait de statistiques entre guillemets, et sur les 5 collèges, le théâtre a pris une importance. Vous disiez 30 élèves sur 200. En Provence, c'est des établissements de moins de 100 à peu près. Et à Nantes, ils sont à 50 demandes. Donc Saint-André 30. C'est chouette parce que ça veut dire que c'est quelque chose qui se partage, qui se transmet et tout le monde a envie de monter sur scène.
0: Je le demanderai aux élèves qu'on aura en troisième partie d'émission qui vont jouer. Tu expliquais qu'ils jouent devant leurs camarades et après le grand public, donc des spectateurs qui ne connaissent pas forcément, voire leur famille. Est-ce que c'est différent de jouer devant des publics qui le sont ou finalement pas ? Parce que le public s'assoit, écoute et il n'y a pas de différence notable. On demandera aux élèves.
2: Moi, je n'ai pas noté de différence notable aux représentations que j'ai vues. Après, je pense qu'il faut vraiment leur demander à eux, parce que peut-être qu'ils le ressentent différemment quand même. Non, moi, je trouve pas que les publics soient très différents si c'est du scolaire. Bon, après, les scolaires, on les prépare quand même à aller voir leurs camarades. Dans le tout public, on peut avoir des réactions, des comportements qui nous surprennent. Ça, c'est vrai. Et je serais curieuse de savoir ce qu'en disent les élèves et s'ils le remarquent. Mais non, moi, je ne vois pas de différence vraiment très particulière entre les deux publics, quoi.
1: Des fois, quelquefois, on en note un peu. Alors, il faut bien dire, avec les scolaires, c'est peut-être parfois le public qui les stresse, eux, comédiens. Alors, je ne veux pas parler à leur place, mais qui les stresse le plus. Mais comme le disait Madame Trideau, comme on les prépare tellement que finalement... ça se passe généralement bien. C'est plutôt quand le public est ouvert, avec des personnes qui n'ont pas forcément l'habitude justement d'aller au théâtre, donc où il peut y avoir des réactions étranges du public qu'on n'avait pas justement pressenti, anticipé, qui peuvent déstabiliser. Mais bon, pour l'instant, ça n'a jamais créé le moindre problème.
0: David, tu as dit plusieurs représentations durant l'année. Comment tu interviens, toi, au long de l'année dans les établissements?
3: Moi, j'interviens en Provence, j'interviens à raison de 40 heures. Et comme c'est loin, ben, j'interviens sur la journée. Donc, j'arrive à 8-9 heures, je finis à 16-17 heures. Et je fais en sorte que sur une semaine, ben, je sois le lundi, par exemple, à Nantes, le mardi à Castellane, etc. Pour Langogne, c'est plus près pour moi. Donc, c'est le vendredi après-midi. Donc, il y a... 2 heures qui sont fléchées dans l'emploi du temps, hein, c'est ça, pour le théâtre. Donc tous les vendredis, ils ont 2 heures de théâtre et j'interviens à peu près une fois par mois. D'accord. Et à la fin, après, pour la représentation, ben, j'arrive, j'installe le théâtre itinérant de la Compagnie du Lézard pour les mettre dans des conditions assez professionnelles. Et puis on a 2 jours de répétition pour finaliser tout ça, quoi.
0: Alors j'allais demander comment s'est construit le lien entre ces collèges du 04 et de Langogne, mais en fait c'est toi le lien.
3: Oui, oui. C'est vrai que je fais le trait d'union entre tous les établissements, et à la fois il y a d'autres établissements qui se sont greffés sur lesquels je ne suis pas intervenu. À Nantes, par exemple, la première année, je n'étais pas à Nantes. Voilà, donc comme c'était des établissements à côté, ils ont entendu parler, ils sont venus. La Motte du Caire aussi, c'est un établissement qui vient, voilà, je n'interviens plus, mais l'atelier continue à exister. Et ça se fait. Après, le festival est ouvert à tous ceux qui ont envie. C'est vrai, oui, que quand on dit 4 de Provence, 1 de Lozère, eh bien, si à un moment donné, il pouvait y avoir d'autres...
0: On pourrait en rajouter, logistiquement, ça serait possible.
3: On est ouvert à toute proposition, après, voilà, c'est... Oui, après, c'est de l'organisation, c'est du temps. Là où il y a de la volonté, il y a un chemin. Mmh.
0: Voilà. Mais justement, on va parler logistique. C'est Langogne qui accueille cette année ce festival. C'est un gros travail pour organiser ce festival, Madame Trideau?
2: Oui, c'est un travail assez conséquent. Ça fait, je pense que depuis le retour du festival de l'année dernière, on y travaille, en fait. Ça fait un an qu'on y travaille. On anticipe toutes les questions, toute la logistique. Ça nécessite que tout le collège soit impliqué, et particulièrement les agents du département, hein, sur la partie restauration, sur la partie internat, puisqu'on accueille une partie des élèves à l'internat. Et puis l'ensemble de la communauté, parce que ça désorganise un petit peu nos journées, mais c'est très bien, hein, de temps en temps de se désorganiser et puis de travailler autrement. Voilà, donc un an de préparation, et puis aussi la nécessité de faire appel aux partenaires, à des partenaires locaux, hein, puisqu'on a l'ensemble scolaire Saint-Pierre-Saint-Paul qui accueille une partie des élèves sur son internat, puisqu'ici il n'y avait pas assez de chambres. On a la mairie qui nous prête la salle, on a la communauté de communes qui nous prête le cinéma.
3: Et le régisseur aussi.
2: Et la mairie, la salle et le régisseur. Donc voilà, c'est un travail d'une année quand même pour faire en sorte que ça fonctionne au mieux cette semaine.
0: Et en quoi c'est important de le recevoir, d'ancrer ce festival dans le territoire lozérien ?
2: Comme le disait David au tout début de l'interview, c'est bien aussi que les petits Provençaux se déplacent en Lozère, puisque nous, on va les voir aussi chaque année. Donc, il y a cette idée-là. Et moi, j'y vois quand même un échange entre eux, entre des élèves qui sont issus quand même d'établissements ruraux, pas forcément sur les mêmes départements, des départements qui peuvent avoir leur ressemblance, mais qui ont leurs différences aussi. Et je trouve ça, moi je vois vraiment ça comme un échange scolaire au même titre qu'un échange avec les Espagnols quand on accueille les Espagnols. Il y a vraiment une rencontre qui doit se faire. Nous on a un projet d'établissement qui est autour de trois mots principaux, c'est réussir, s'épanouir et découvrir. Et moi dans la découverte, je vois bien la découverte de l'autre, la découverte de soi aussi dans cette activité. Donc voilà, moi je vois vraiment cette rencontre comme primordiale pour nos élèves et puis pour les autres, je l'espère aussi.
0: On leur demandera.
2: Ouais.
0: Les enseignements, donc c'est le vendredi 14h à 16h, c'est facultatif. Est-ce qu'on voit un changement du coup quand il y a ces ateliers, je ne sais pas, dans l'ambiance, dans la vie du lycée, le vendredi après-midi?
2: Oui, alors en plus, nous, de la 5e à la 3e, ils sont soit en section sportive, les élèves, soit sur l'atelier théâtre, hein, pour ceux qui sont sur ce type d'options, donc une grosse majorité du collège, hein, il faut dire. Donc effectivement, ça permet de finir la semaine sur des activités qui sont des activités où on s'exprime, des activités où on peut montrer ce qu'on est capable de faire. Donc oui, ça donne une couleur différente à la vie de l'établissement.
0: Quel niveau de classe, donc plusieurs, David, de l'atelier, tu as de quoi, de la 6e à la 3e?
3: C'est une très bonne question.
0: C'est une question c'est qui mon est, travail.
3: Hein, c'est, bravo.
0: Merci.
3: Non, parce que c'est... Pour que ça marche, moi ça fait 25 ans que je travaille dans des établissements. Donc pour répondre brièvement à la question, c'est 5e, 4e, 3e. Et moi il m'est arrivé des fois de travailler avec un enseignant qui disait voilà, ça sera la 5e 2. Voilà, volontaire ou pas, c'est la 5e 2. Ok, il y en a qui sont contents, il y en a qui ne sont pas contents. À la fin, ils sont tous contents, puis on leur dit ben maintenant c'est fini pour vous, ça sera l'autre 5e 2. Voilà. Et la première année. Du festival, quand Langogne est arrivé, qui était sur un multiniveau, il y avait 5e, 4e, 3e. Et donc ça veut dire que les 3e avaient déjà 3 ans de théâtre. Donc plus d'expérience. Et ils sont arrivés, tout le monde les a regardés en disant waouh, ils jouent bien. Ah, on est moins bon, ou des trucs comme ça. Je dis non, c'est pas ça. En fait, c'est une organisation d'ateliers. Et du coup, ça a permis à d'autres ateliers, comme à Saint-André-les-Alpes, de se réorganiser. Eux, ils étaient sur un seul niveau. Ils sont passés sur 5e, 4e, 3e. Et du coup, il y a quelque chose qui se transmet entre les anciens et les nouveaux. Les 3e, eh ben, ils sont leaders, ils sont cadres pour les 5e qui viennent d'arriver. Et les 5e, ils voient les 3e qui ont des rôles un peu plus étoffés parce qu'ils ont un meilleur niveau, et puis ils se projettent en eux. Ils se disent, dans 2 ans, ça sera nous. Et il y a une sorte de cycle comme ça qui se fait. Et même les anciens viennent voir l'atelier. Hier, il y avait des élèves qui ont maintenant 27 ans, ça met un coup de vieux, mais c'est comme ça. Et ils sont venus voir. Et il y a tout un côté culturel qui se met en place. L'atelier de théâtre de Langogne, maintenant, ça fait, je crois, plus de 20 ans, parce qu'il existait avant que j'arrive, qui se met en place. Et c'est beau. Voilà. Et même, je passe l'info, hein, s'il y a des anciens élèves qui viennent nous voir, on a calé une réunion pour tous se retrouver. Donc, ça sera le 3 juillet, je crois, l'année prochaine. Voilà. Ben pour se retrouver, parce que il y a quelque chose, voilà, qui passe. Ils sont de passage et ils sont là pour se faire plaisir et donner aussi envie au CM2 pour qui on présente le spectacle. Voilà, qui, quand ils voient les collégiens sur scène, ils disent ouais, ben moi, quand je serai au collège, ben, j'aurai envie de faire du théâtre. Et ça marche. Et du coup, ça dure dans le temps. C'est quelque chose qui s'installe, qui s'ancre. Et ça, c'est. Je crois que c'est la meilleure façon de structurer un atelier théâtre, enfin en tout cas pour moi. Quoi.
0: Du coup, ça permet de tirer vers l'eau en plus.
3: Carrément, ouais. carrément. Mmh. Ouais, carrément. Et puis tous, hein, là, ils se sont regardés jouer ce matin. Waouh, ils sont bons, ça va être à nous. Comme il n'y a pas de compétition, eh ben, on a reçu un beau cadeau, on va faire aussi un bon cadeau. Et du coup, ils progressent. Quoi. Mmh. Et puis normalement, jeudi, ils pleurent tous parce qu'ils vont se quitter. Oui. Si on a bien fait le travail.
0: C'est 4 jours, hein, c'est ça, de festival. 8, ouais. 9, 10, 11, ouais, on est sur ça. Justement, ces 4 jours, Brigitte Rideau, c'est un festival, c'est aussi visible pour les familles, pour la commune. Vous attendez quoi de ces journées?
2: Beaucoup de partage. Justement, j'attends que les acteurs se rencontrent entre eux, que les acteurs rencontrent le public, que les familles viennent au collège et regardent le collège différemment. Et puis tous les Langonnais et environ, évidemment, qui viendront voir le spectacle, qu'ils aient un autre regard sur le collège. Et puis faire du collège un espace de culture et de spectacle vivant. Bon, pour moi, c'est quelque chose de très important, de participer à la vie culturelle de la ville, de participer à une forme de lien social, de tissu social, de proximité avec le collège. Voilà, bon, pour moi, c'est là que ce festival fait sens.
0: David et également Romain, travailler avec des collégiens, j'imagine c'est différent de travailler avec d'autres publics, des adultes, voire des comédiens peut-être plus aguerris. Comment tu abordes la différence par rapport à des différents types de publics dans tes cours? Et est-ce qu'il y en a ou pas?
3: Type de public de comédien, quoi.
0: De comédien, oui. Entre des jeunes, des adultes, des comédiens.
3: Déjà, moi, j'ai des principes pédagogique, c'est que dans la mesure possible, j'aime bien écrire des histoires de jeunes pour des jeunes, voilà, où ils puissent se reconnaître. Et forcément, pour des adultes comédiens, c'est différent. Après, ben, faut les prendre. Comment dire? Moi, j'ai pas d'a priori. Quand on me dit des choses avant sur un gamin, j'écoute pas. En fait, je regarde d'abord sur scène. Parce que des fois, on me dit, ah ben lui, tiens, il a une difficulté scolaire, ou il est 10, ou il est 6, ou il est mi. Mais après, moi, si je commence à avoir des représentations préexistantes dans mon travail, ça ne fonctionne pas. Après, le gamin, je prends comme il est, puis j'essaye de faire en sorte de partir sur, non pas ses failles, mais sur ses compétences, et d'ancrer un personnage qui va appuyer sa compétence pour la développer. Voilà. Et qui permettra ensuite, dans sa propre individuation, de grandir sur certaines choses. Et le tout, surtout, c'est quelque chose que je répète, dans une dimension collective. Le sens du collectif est très important. Ça peut être sur un mot, dire, ou une situation, ou un geste. Et le collectif va permettre de faire... c'est comme l'eau qui va arroser tout ça, quoi, qui va faire pousser tout ça. Voilà. Et cette dimension collective, pour les collégiens, je trouve qu'elle est vraiment nécessaire, importante. Et c'est ce qui fait aussi qu'ils partagent ensemble un moment théâtral et d'émotion fort.
0: Au niveau du financement, on va en dire quelques mots. Brigitte Rideau, le projet en Lozère est financé par le collège avec un appui du département. Vous me dites si je me trompe. En Provence, une opération structurée soutenue par le rectorat et le département des Alpes de Haute-Provence. Est-ce qu'on pourrait imaginer que le modèle provençal inspire un jour celui de la Lozère, où ça se suffit à soi-même le...
2: Alors, j'ajoute juste qu'on a aussi une aide du rectorat, hein, sur le financement, parce qu'on a un financement d'heures pour que l'atelier fonctionne, pour que l'enseignante qui est là tous les vendredis après-midi avec les élèves puisse travailler. Donc, on a quand même un appui du rectorat également. Donc, sur le modèle provençal, ben, bien sûr, un modèle structuré qui permettrait de renouveler chaque année, parce que là, si vous voulez, chaque année, il faut qu'on refasse les demandes. Donc ça permettrait peut-être d'aller plus loin, même dans notre réflexion sur de la pluriannualité aussi. Et ça faciliterait certainement notre travail. Et puis, moi, j'y vois aussi le fait que d'autres ateliers de lozériens, parce qu'il en existe, hein, dans d'autres collèges de Lozère, des ateliers, puisque j'ai navigué dans d'autres collèges et j'en ai vu, et puissent s'associer, et que ce festival, pourquoi pas, prenne de l'ampleur. Enfin, moi, je trouverais ça très beau, en fait, qu'on arrive à faire quelque chose encore plus amplifié en Lozère.
3: Ce qu'il faut savoir, c'est qu'à Langogne, il y a 22 heures financées, c'est ça. Et dans le 04, chaque professeur qui souhaite faire une opération de théâtre au collège peut avoir 40 heures. Donc quasiment le double. Voilà. C'est pas la même histoire quand même.
0: Bien sûr, oui. Et oui. Le collège est labellisé E3D. D'ailleurs, peut-être ce projet aussi, vous me direz, École engagée pour le développement durable. Est-ce qu'il y a un lien entre cette dimension citoyenne et le théâtre?
2: Certainement. Je pense que le théâtre, c'est un espace formidable de développement de l'esprit critique. C'est un espace formidable d'engagement collectif. Hein, David en parlait juste.

0: Totalement un lien avec notre labellisation EDD. Hein.
1: Eh bien, merci beaucoup. C'est bon pour cette première partie d'émission.
2: Merci beaucoup.
1: On va faire une pause musicale et on revient de suite après.

0: Allez, on est de retour dans cette émission, deuxième partie d'émission où nous ont rejoint les équipes qui ont fait la route depuis la Provence. Bienvenue à Vérane González-Dano, bonjour.
1: Bonjour, Anot.
0: Danot, on dit oui. Merci. En plus, on l'a dit en première partie d'émission, mais il va falloir que je m'en rappelle.
2: Ça commence bien.
0: Ça commence bien. Émilie Chevalet de la Castellane.
3: Bonjour.
0: Alors, hop, pardon.
2: C'est Castellane, c'est pas la Castellane.
0: De Castellane, c'est ça, Émilie ?
4: Tout à fait.
0: Super, bon, mais voilà, de toute façon, j'aurais pu le redire, je ne me tromperai plus. Vérane, vous venez d'Anot, donc dans les Hautes-Alpes de Provence, c'est loin Langogne. Alors, comment s'est passé le voyage pour vous et vos élèves ?
1: Très bien, on est parti le matin vers 8h30 et on est arrivé l'après-midi vers 17h, donc un petit voyage quand même un peu long.
0: Ouais.
1: Mais agréable et tout s'est très bien passé.
0: D'accord, les élèves étaient pas trop turbulents
1: dans le bus ?
0: Pas du
1: tout, pas du tout, dans un silence olympien.
0: Ah.
1: Tout s'est très bien passé et vraiment, on était agréablement surpris.
0: D'accord, c'était pareil pour vous, Émilie ?
4: Oui, c'était pareil, on a eu juste un petit vomi au milieu de la route, mais voilà, un arrêt pique-nique très sympa et voilà, ils étaient contents, ils ont rencontré les premiers magasins qu'ils n'ont pas l'habitude de voir eux dans nos petites communes, donc c'était impeccable.
0: D'accord. Alors dans les Alpes de Haute-Provence, le théâtre au collège s'inscrit dans une opération appelée Théâtre au collège, soutenue par le rectorat et le département, on en a un peu parlé en début d'émission. Est-ce que vous pouvez nous expliquer ce que c'est et finalement ce que ça change pour vous en tant qu'enseignante ?
1: Donc, c'est un financement qui est donné par le conseil départemental, 40 heures par l'année, pour l'année, où David va venir intervenir tout au long de l'année à partir du mois de novembre

0: David intervient, il vient régulièrement, on essaye de s'entendre à ce niveau-là, et à la fin de l'année, on va donner une représentation devant les parents. Donc on remplit un dossier en début d'année pour donner les objectifs en fait de cet atelier qu'on va monter, et à la fin de l'année, après le spectacle, on fait un bilan justement qui remonte après au conseil départemental. D'accord. Et du coup la demande, on renouvelle la demande chaque année.
1: Si vous deviez résumer ce que le théâtre apporte aux élèves...
0: C'est un bien immense pour les élèves. Même moi, qui certains élèves, je les ai, j'ai tous les élèves puisque je suis la seule prof d'histoire-géographie du collège, puisque c'est un petit collège, et je découvre les élèves chaque année, même si je me dis je les connais, mais non, une fois qu'ils sont au théâtre, c'est vraiment un bienfait. Et certains élèves qui ont peut-être ces résultats très faibles, ils se révèlent au moment de la représentation théâtrale, et chaque fois c'est vraiment une surprise pour moi. Et agréable surprise.
1: Émilie, c'est pareil pour vous ?
2: Oui, j'appuie aussi sur le fait que des élèves qu'on pourrait voir en difficulté scolaire toute l'année, en fait, ça gomme les différences. Ils se révèlent, ils prennent la parole alors qu'on les entend. Moi, je suis enseignante de mathématiques, donc je les entends parfois jamais. Et c'est des enfants que je découvre et avec qui on a une relation qui est tout autre. Donc c'est vrai que c'est formidable pour nous aussi.
1: Alors, je m'attendais à des professeurs de français. On a des professeurs d'histoire géo et de mathématiques. C'est étonnant, ça. Oui.
0: Enfin, comme quoi, non, mais écoutez, pourquoi pas ?
1: Ben oui, complètement. David, si tu devais résumer ce que le théâtre apporte à ses élèves, pareil, toi, en une phrase, ça serait quoi ?
3: Une phrase, ça serait, une expérience collective, pour moi. Mmh. Voilà. C'est apprendre à vivre ensemble. Mmh. Voilà. Et c'est hors compétition.
2: Oui, voilà. Si je peux ajouter, en fait, on mélange aussi des enfants de la 5e à la 3e qui ne se seraient jamais rencontrés dans nos cours d'école et qui finalement, on le voit sur des semaines comme cette semaine, créent des liens, sont contents de se retrouver, et on crée un peu, alors à leur échelle, mais de l'intergénérationnel qui est assez sympa aussi.
0: Et il y a beaucoup d'entraide aussi qui se révèle, et finalement, on se dit peut-être des affinités qui n'auraient pas eu lieu et qui finalement se déroulent au moment du théâtre. Et on trouve ça, enfin, moi je trouve ça fabuleux.
1: Vous me donnez plein de questions pour poser aux élèves après. Le festival, il tourne chaque année entre collèges. Quand c'est chez vous que ça se passe et quand vous êtes en déplacement comme aujourd'hui, est-ce qu'il y a une différence pour les élèves ?
0: Pas vraiment, parce que c'est vrai que dès le début de l'année, les élèves me disent « Madame, on va au festival ?» Oui, oui, il y aura le festival. Cette année, on se déplace, ou les autres années, quand on accueille, c'est quand même, je pense que c'est pareil. Alors, au niveau de l'accueil, oui, on essaye de faire en sorte d'accueillir dans les meilleures conditions possibles, mais on est accueillis dans de très bonnes conditions.
3: T'es plus détendu quand même quand tu...
0: Oui, n'est-ce pas, David ?
2: Alors moi, j'allais dire la même chose. Castellane, c'était notre première participation l'année dernière et on l'a organisée. Je me trouve beaucoup plus détendue cette année aussi où
0: oui,
2: je suis accueillie.
0: Vraiment. C'est quand même plus simple quand on est accueilli que lorsqu'on accueille. Et on a beaucoup moins de pression.
3: D'ailleurs, à ce propos, moi, il y a une personne dont on ne parle pas, qui n'est pas là, et c'est Bénédicte.
0: Oui,
3: voilà,
0: exactement.
3: Qui, donc elle n'a pas pu être là sur le plateau, mais qui a tout organisé. Donc c'est la professeure de français, de lettres.
1: Elle m'a fait mentir.
3: Et elle a tout organisé depuis 6 mois, enfin en grande partie. Et vraiment, si le festival est là aujourd'hui, c'est grâce à elle. Et en plus, ça sera son dernier festival, donc il y a aussi un peu d'émotion par rapport à ça. Donc, Bénédicte, si tu nous entends.
0: Coucou, merci.
2: Et bravo.
1: Émilie Castellane, c'est aussi un tout petit collège rural. En quoi le théâtre répond-il à quelque chose de particulier dans ce contexte rural, selon vous ?
2: L'accès à la culture en premier lieu, c'est, nos élèves n'ont pas forcément la chance de pouvoir partir, de franchir nos montagnes. La ville la plus proche, c'est 1 heure. Le théâtre conséquent le plus proche, c'est 1h30. Donc on a des enfants qui n'ont jamais vu une pièce quand ils intègrent l'atelier théâtre. Et ils l'intègrent la plupart du temps parce qu'ils ont vu le festival et les pièces de l'année d'avant. Donc un accès à la culture qu'ils n'auraient pas s'ils n'avaient pas la possibilité de voir ces pièces.
0: Et je rajouterais que chaque année, on essaye, nous, avec le collège de Castellane et de Saint-André aussi, de mener les enfants au Théâtre Durance qui assisteront. Donc, c'est voir une représentation avec des comédiens professionnels. Et tout ceci aussi est financé par le Pass Culture également. Voilà. Donc, ça aussi, c'est une approche qui est possible, justement, avec cet atelier théâtre.
2: Cette année, ils ont pu assister à la pièce. C'est pas parce qu'on n'a rien à dire qu'il faut fermer sa gueule. Et je peux vous dire que ça leur a beaucoup plu.
0: Ils étaient enchantés, oui.
1: Festival intercollège, donc vous présentez votre travail à d'autres élèves, pas seulement à votre propre école. Comment les élèves vivent cette exposition devant un public plus large ?
2: L'exposition la plus dure, c'est face à leurs propres camarades de leur propre collège. Les parents, c'est sympa parce que ben voilà, forcément, quand on vient voir ses enfants, on est déjà un peu acquis à la cause. Après, le festival, ils ont beaucoup d'appréhension, mais le fait de jouer trois fois fait que le premier coup est un peu timide et puis de voir les autres, ils apprennent en fait en étant spectateurs. Et l'année dernière, j'ai pu voir une vraie évolution entre la première et la troisième représentation qui, je trouve, les fait grandir. Et puis, comme disait David tout à l'heure, les autres, ils nous ont fait un cadeau. Ben maintenant, c'est à nous de nous dépasser et de présenter un travail le plus abouti possible. Donc, je trouve qu'ils apprennent beaucoup des autres.
0: Ouais, il y a beaucoup d'émulation, en fait, qui se produit au cours de la semaine. Et c'est vrai que de faire cette représentation, voilà, d'y prendre plaisir, et du moment qu'ils y prennent plaisir, et ben, ils vont donner du plaisir au public, et c'est ce qui est le plus important.
1: Depuis le début, on parle de ce que le théâtre, finalement, apporte aux élèves. Mais vous, en tant qu'enseignante, qu'est-ce que ça vous apporte ?
2: Moi, ça me sort de ma classe, ça me sort des élèves que j'ai toujours en frontal face à moi, et ça me permet d'avoir une relation et de créer autre chose. Des fois, on fait aussi le travail, les exercices avec eux. C'est pas facile, on se rend compte, nous aussi, que quand David vient les premières fois et qu'on fait les premiers exercices, ben, nous aussi, il faut se mettre un peu à nu, et c'est pas toujours simple. Et je pense qu'eux, ils apprécient aussi de nous voir dans ces circonstances-là. Pas toujours avec notre feutre face au tableau, et en vraiment un échange.
0: Je confirme tout à fait, c'est vraiment cette période, enfin, ce moment-là d'échange, et ils nous voient, oui, sur un autre œil, avec un autre œil, et c'est un regard différent, et voilà, en même temps, on se découvre, les uns et les autres.
1: En début d'année, comment on vend l'atelier théâtre à ses élèves ? C'est quoi le premier obstacle ?
2: Alors, la première année, on le vend. La deuxième, on ne le vend plus, puisqu'ils ont assisté aux pièces l'année d'avant. Là, cette année, à la fin de la représentation, des tas d'élèves sont venus voir David en disant « Oh, l'année prochaine, je rejoins le club théâtre, c'était trop génial ». Donc ça, c'est, à mon avis, plus un obstacle. Pour moi, sur Castellane, l'obstacle, c'est que pour pouvoir réunir un maximum d'élèves de 5e, 4e, 3e, l'atelier est proposé entre midi et 2. C'est un temps court, et on aimerait pouvoir, comme ici, le faire le vendredi après-midi, avoir 2 heures de banalisé. Mais dans nos petits collèges, ça implique forcément qu'on exclut soit ceux qui font la section sport, soit ceux qui font le latin. Voilà, donc pour avoir le plus grand nombre, on fait entre midi et 2, mais du coup, c'est des créneaux qui sont très courts.
0: Oui, oui, moi, pour Anote aussi, moi, je mène une politique, je ne sais pas dire non, en fait. Et je ne veux pas refuser les élèves, donc c'est vrai que sur un effectif de 100 élèves, j'ai 50 élèves au théâtre. Donc j'essaye de... Moi aussi, c'est sur la pause méridienne, parce que le mettre, l'intégrer dans un emploi du temps classique en semaine, ça va freiner un petit peu la venue de certains. Donc sur le temps méridien, tout le monde, l'atelier est ouvert à tout le monde. Donc voilà. Mais c'est vrai que c'est court pour travailler. C'est pas évident. On y arrive.
1: Est-ce que tu peux nous dire un mot sur les pièces qui vont être présentées, David ?
3: Oui, bien sûr. Alors, on va commencer par Langogne. Petit bâtard, donc c'est l'histoire du bagne de Belle-Île, donc inspirée d'une histoire vraie, puisqu'il y a quelques dizaines d'années, les enfants étaient mis dans des bagnes pour enfants. Et ce n'était pas forcément des conditions Club Med. Voilà. Donc spectacle assez dur, assez sombre, mais avec une belle esthétique. Castellane, on est sur la République des gamins. Donc un spectacle ancré un petit peu sur l'actualité avec la crise du politique, des jeunes qui décident de prendre le pouvoir, et ils ont 15 jours pour changer des choses, et en devenant, donc en prenant Matignon, Premier ministre. À Note, on est sur La Belle au bois dormant, un spectacle...
0: Un tournage qui réveille.
3: Un tournage qui réveille. Donc là, on est sur quelque chose de beaucoup plus léger, dynamique, très frais. C'est vraiment une gourmandise. La Motte du Caire, on est sur Les héros de la mytho, donc sur la mythologie. Et puis, j'ai oublié qui, Saint-André, Grac de Bro, donc l'histoire inspirée de faits réels d'un petit village qui s'appelle Bro, où 80% des habitants s'appellent Grac, donc Grac de Bro, et qui, pendant la Seconde Guerre mondiale, s'est retrouvé face à la difficulté et le risque donc d'accueillir des juifs pour les cacher face à la menace de l'extrême droite. Voilà. Il y aura Noah d'ailleurs qui pourra parler du spectacle tout à l'heure, puisqu'il sera là.
1: Est-ce qu'il y a des élèves qui s'intéressent à d'autres métiers en lien avec le théâtre, qui viennent te voir et qui s'intéressent au poste de metteur en scène, d'écriture?
3: Oui, même au-delà, il y en a plein qui disent oui, comment ça se passe, le métier, etc. Il y en a qui font des stages, même dans des compagnies. Je pense à Louis, à Castellane, qui lui a fait un stage dans une compagnie, il s'intéresse au statut d'intermittent du spectacle et comment ça se passe, etc. Et même au-delà de ça, puisque maintenant nous sommes des vieux intervenants, donc il y a des anciens élèves qui ont maintenant 25-30 ans, qui sont dans le domaine de la culture, en tant que comédien ou réalisateur de cinéma ou concepteur de projets culturels, etc., et qui viennent nous voir et qui nous disent que le point de départ de leur envie, de leur vocation, c'est les années théâtre au collège. Et bien là, on est content.
1: Émilie,
2: lorsqu'on a été les emmener voir la pièce, du coup, là, au mois d'octobre ou novembre, Castellane, on a bénéficié de la visite du théâtre Durand. Et du coup, on a rencontré la costumière, on a rencontré la personne qui faisait le son, la lumière. Voilà, on a visité les coulisses. Ils ont pu voir que derrière, il y avait du montage pour la scène, que c'était lourd, qu'il y avait beaucoup de logistique, en fait, et que le spectacle, il démarre pas juste quand on éteint la lumière. Donc, ouais, c'était très intéressant et ils ont découvert plein de métiers différents.
0: Et c'est vrai qu'ils continuent aussi. On a d'anciens élèves, certains élèves qui ont fait des études de théâtre et qui, voilà, chaque année, il y en a qui, ça fait naître des vocations.
1: Au niveau des parents, comment les parents y réagissent à ce projet?
0: Ils sont heureux,
1: ils sont embarqués.
0: Ils sont embarqués complètement, totalement. Enfin, ils participent activement à tout ce qui est la logistique, etc. Et ils sont extrêmement volontaires à ce niveau-là.
2: Au départ, on a quand même des « Ouh, vous le sortez encore toute la journée de classe, il va encore passer la journée avec David et avec vous. » Et après, quand ils voient le résultat final, tout ça, c'est oublié. Et ils sont vraiment très, très contents. Et je pense qu'ils n'imaginent pas au départ la qualité du travail qui va être présenté à la fin.
1: Oui. David, le grand public, il peut venir quand voir ces pièces et où? Alors,
3: il peut venir mercredi 10 juin, c'est
1: 10
3: ça
1: juin, d'accord.
3: Donc, après, il y a
1: tu cherchais la date, oui, c'est le 10, c'est ça. Je ne comprenais pas ton regard
3: un peu perdu,
1: interrogateur.
3: Mais j'ai eu des consignes tout à l'heure et j'étais un peu fou. Bon, bref.
1: Ouais. Donc, je m'en doutais.
3: Mercredi,
1: c'est bizarre, mais...
3: 10 juin, donc à partir de 20h, au collège. Donc, il y a Greg Debrault et Petit Bâtard qui seront présentés. Et après, durant la journée, vous pouvez voir aussi, que ce soit à la salle polyvalente ou au collège, donc les autres spectacles. Mais en soirée, donc voilà, mercredi 10, Greg Debrault et Petit Bâtard.
1: Merci à vous trois. On va donner la parole aux élèves. Et bonne suite sur ce festival et bon retour à vous après dans vos collèges respectifs.
2: Merci beaucoup.
0: Au revoir.
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0: Allez, on est de retour dans cette dernière partie d'émission pour donner la parole à celles et ceux pour qui tout ça existe, les élèves. Alors, on a Noah de Saint-André, salut.
1: Bonjour.
0: On a Johanna de Langogne.
2: Bonjour.
0: Vous êtes tous les deux en quatrième. On a également de la mode du Caire, Laurine et Radika. Bonjour à vous deux.
3: Bonjour.
0: Merci d'être là. Vous êtes en quelle classe, toutes les deux ?
4: Troisième.
5: Troisième.
0: Et de troisième, de quatrième, de troisième. Mais déjà, peut-être pour commencer, on est sur un festival de théâtre. C'est une option qui est facultative, que vous avez choisie en début d'année. Pourquoi avoir choisi de faire du théâtre ?
4: Moi, j'ai choisi de faire du théâtre car quelques années auparavant, il y avait ma grande sœur qui était dans le même collège que moi, qui en a fait pendant 4 ans. Et donc, à la mode du Caire, on peut s'inscrire dès la 6e. Donc, j'ai décidé de m'inscrire et ça m'a permis d'avoir plus confiance en moi aussi. Donc, ça m'a beaucoup aidé.
0: D'accord, donc c'est ce qu'on disait, de voir les autres faire du théâtre, ça donne envie d'en faire.
6: Pourquoi on ne dit pas que des conneries hein.
0: Mais non, c'est vrai. Et vous, les autres
5: Moi, comme Radika, j'ai aussi été influencée par mes deux grandes sœurs qui ont aussi fait du théâtre à la mode du Caire. Et c'est une sorte de seconde famille, le théâtre, et ça permet de se découvrir soi-même et d'apprendre et de découvrir d'autres personnes qu'on ne serait pas forcément allé voir hors du théâtre. Et c'est ça qui est génial avec le théâtre.
2: Moi, je suis tout à fait d'accord avec ce qu'a dit Laurine. C'est que vraiment, il y a des personnes avec qui on n'aurait pas du tout peut-être parlé. On n'aurait pas du tout été amis si on n'avait pas pris théâtre ensemble. Et du coup, j'avais pris théâtre parce que, début de 6e, donc j'avais vu la pièce qu'avaient fait les 5e, 4e, 3e d'avant. Et ça m'avait beaucoup plu. Et du coup, pareil, quoi, j'ai été influencée en 5e. J'ai voulu le tenter et là, je l'ai repris. Donc, c'est que ça m'a plu.
0: Ouais.
1: Et moi, même si l'idée avait déjà bien mûri quand je voyais la pièce de Saint-André en CM2, ça s'est transformé en passion quand, de manière très très rapide et très improvisée, je suis rentré dans l'atelier en cinquième, et ça a fait vraiment germer une graine qui m'a influencé, qui m'a créé une passion.
0: D'accord. Vous êtes formidable, vous répondez aux autres questions avant que je les pose. Radika et Johanna, vous avez un peu répondu. Radika, ce que toi, ça t'apportait finalement, le théâtre. Et à vous trois, qu'est-ce que ça vous apporte, le théâtre ? Je ne sais pas, pédagogiquement, humainement, citoyennement.
4: Comme je l'ai dit, ça m'a apporté beaucoup de confiance en moi. Car moi, par exemple, en 6e, j'étais tellement timide que j'avais peur de traverser la cour. Mais grâce au théâtre, j'ai appris à m'ouvrir et à parler aux autres. Même que là, maintenant, au festival, je me fais plein d'amis. C'est super. Et même, ça peut aider pédagogiquement. En cours, par exemple, quand on a des oraux à faire, ça aide beaucoup.
0: Bien sûr. Johanna ?
2: Moi, je suis tout à fait d'accord. C'est pareil. C'est que vraiment, ça apporte... on parle beaucoup plus, quoi. On est beaucoup plus... on est mieux à l'oral pour devant les professeurs, les autres élèves, tout ça.
1: C'est un peu pareil. Moi, je trouve que le théâtre, c'est un projet d'échange. Ça rassemble, en fait. Ça permet de découvrir les autres, mais aussi de se redécouvrir soi-même, s'émanciper dans des domaines qu'on ne connaît pas forcément, donc, notamment à l'oral. C'est une passion, en fait. C'est pas à moitié, c'est soit on aime ça, soit on est public.
0: Laurine, Radika et Johanna, ils sont bien. Hein.
6: Ouais.
0: Radika et Johanna en ont parlé, ça leur a permis de s'ouvrir aux notes, de rencontrer d'autres personnes, de parler à des personnes peut-être à qui on n'aurait jamais parlé. Toi aussi, ça a pu créer des affinités dans ce groupe sur des personnes auxquelles tu n'aurais pas du tout pensé ou que tu ne serais pas allé voir.
5: Ah oui, totalement. Je l'ai découvert tout au long de cette année avec différents élèves, pas forcément de notre classe, donc de 4e ou de 5e. Et vraiment, on s'ouvre à elles et à eux et on discute, pour celles. Pour ceux et celles qui ont plus d'expérience, même nous, on les aide. Et vraiment, c'est génial parce que on découvre aussi leurs peurs et on parle, en fait, on discute et on s'entraide. Puis même, ça aide aussi pour les oraux parce que les troisièmes, nous, on a passé les oraux il n'y a pas longtemps et on voit vraiment la différence.
0: Comment ça se passe une journée de répétition ? Comment ça se passe un atelier théâtre tout au long de l'année ? Est-ce que vous pouvez me présenter une journée type ?
1: Nous, au collège de Saint-André, on est, On est basé surtout sur des heures de pause méridienne le vendredi, donc entre 13h et 13h35. On fait des échauffements, des jeux qui nous préparent en fait, qui nous aident. Et après on répète, donc on commence par apprendre les textes. Ensuite on fait des mini générales avec les textes. Et après on enlève les textes et on s'améliore de jour en jour en fait. Et après David qui fait des interventions, ça dépend, une demi-journée, une journée, ça peut aller jusqu'à deux journées. Et voilà, c'est des journées où on s'amuse malgré qu'on soit pas en cours. On se ressent dans un autre domaine en fait.
0: Alors toi tu l'as expliqué, Noah, c'est une passion pour toi, pour les autres. Il n'y a pas eu des moments de doute où vous aviez peut-être envie d'abandonner durant l'année, où c'était compliqué peut-être au début, pas après, mais où ça s'est toujours passé, on commence et là on est lancé, ça devient une passion, on ne s'arrête plus.
4: Moi par exemple cette année au début, vraiment au tout début de l'année, je la sentais pas trop puisqu'il y avait beaucoup de nouveaux élèves dont des sixièmes, et donc je me sentais pas forcément à l'aise de travailler avec eux. Certes ils ont 3 ans de moins que moi, et donc je le sentais pas au début dans la troupe parce qu'ils ont pas autant de passion que nous les troisièmes qui ont déjà fait 4 ans d'année. Mais en vrai au fur et à mesure de l'année on a appris à se connaître, et comme on est une troupe, on se supporte, on s'aime bien même à la fin.
0: C'est super. Ça fait quoi de jouer devant un public, devant toute l'école, devant des familles? C'est quoi la sensation qu'on ressent quand on est sur scène devant toutes ces personnes-là? Est-ce que vous pourriez la traduire, cette sensation, ou pas?
2: Moi, je dirais que j'ai pas vraiment les mots pour expliquer, mais par exemple, avant de monter sur scène, on sait que pour la plupart des gens, en tout cas, on a vraiment ce trac. Mais la plupart du temps, c'est bien d'avoir du trac parce que ça veut dire donc qu'on appréhende. Et quand on va sur scène et qu'on commence à parler, à interagir, on relâche un peu la pression et on essaye de tout donner, quoi.
0: Le metteur en scène, il a du trac quand ses élèves montent sur scène aussi?
3: Oui, il y a toujours l'appréhension, oui, tout à fait. Ouais. On ne sait jamais qu'est-ce qui peut arriver, hein. Comme je leur dis, tout peut arriver. Castellane, la semaine dernière, on a joué dans une salle polyvalente. Au moment où je dis c'est parti, orage de grêle pendant 40 minutes, le toit qui résonne, on n'entendait presque rien.
0: Oh mon Dieu.
3: Il a fallu jouer. Et, ouais, c'est comme ça, tout peut arriver. Donc, ouais, c'est du spectacle vivant, donc tout peut arriver.
0: Et oui, oui. C'est plus compliqué de jouer devant ses camarades alors que devant ses parents? Devant son collège, ou finalement pas vraiment?
1: Moi, je dirais que même si ça reste un public, en fait, c'est en fait quand on est dans les coulisses, on a le frisson avant de commencer, on a le frisson du public, donc le besoin de savoir qui se trouve dans la salle, parce qu'on ne sait pas à l'avance qui y aura, même si on a eu des échos. Moi, je sais que des fois, on s'attendait à ce qu'il y ait pas beaucoup de monde et la salle était remplie. Beaucoup.
3: Ouais, et est-ce que c'est plus difficile pour de jouer devant tes copains, etc., que d'un public,
1: oui,
3: normal?
1: Mais c'est en fait les copains, on les connaît, donc même si ça reste très similaire, il y a quand même une familiarisation qui est en place. Donc c'est effectivement moins dur, mais ça reste quand même
0: une familiarité. C'est pareil pour vous? On n'est pas un peu gêné de jouer devant ses camarades et certains qu'on connaît pas d'autres classes, ou non?
5: Si, je pense que au fond il y aura toujours cette petite appréhension, parce que oui, il y a nos copains, il y a nos copines, et on sait qu'ils sont là pour nous supporter, mais il peut y avoir des personnes avec qui forcément on s'entend moins bien,
0: et
5: on a peur de leur jugement derrière, et on se dit est-ce qu'ils vont pas en parler derrière, est-ce qu'ils vont pas dire ah, elle sur scène elle était pas bien placée, on l'entendait pas. Mais puis au final, une fois qu'on est sur scène, on s'amuse, et c'est pour ça qu'on dit jouer une pièce.
0: Oui.
5: On s'amuse et on pense qu'à nous au final quand on est sur cette scène, et on regarde pas les gens en fait.
4: Oui. Je suis d'accord parce que le regard de personnes du même âge que nous, je trouve que c'est vraiment assez intimidant, surtout au collège où souvent il y a ce mot gênant qui sort, qui est souvent courant. Donc oui, ça donne un peu plus peur que devant la famille qu'on sait qu'ils aimeront dans tous les cas. Alors oui, c'est assez stressant.
0: Jonas, ça fait quoi de jouer à domicile?
2: Je dirais qu'il y a des avantages et des inconvénients. Parce que déjà, il y a des inconvénients parce que l'année dernière, par exemple, on est allé à Castellane et on a adoré. parce que justement il y avait ce trajet, il y avait cette histoire de on va quelque part. Donc c'est hors cours, c'est vraiment que théâtre pendant une semaine.
0: Et oui, c'est l'aventure là de partir.
2: Ouais, que là c'est plutôt bon, on est dans notre collège, donc en fait on a moins de pression, je pense.
0: Ah.
2: On est plus plus vu qu'on est chez nous quoi, donc on. Mais il y a des avantages après, par exemple là on sait que dans les publics il y aura un peu de notre famille toujours puisque c'est ici, donc les parents ont pas beaucoup se déplacer. Et du coup ouais, je pense les deux étaient bien. Moi, j'ai bien aimé, en tout cas, jouer hier soir.
3: En tout cas, pour compléter ce que tu dis, faut savoir que, bon, OK, ceux qui viennent de Provence, ils dorment à l'internat, au lycée, etc. Mais je crois aussi que les Langonais, vous dormez
0: oui.
3: en internat. Ils ne sont pas oui. dans leur famille.
0: Et oui.
3: Toute la semaine.
0: Ils dorment aussi. D'accord. Ouais. C'est
3: donc,
0: bien, ça.
3: Pour accentuer le côté déconnexion, quoi. Donc, pendant une semaine, ils ne sont pas... voilà. C'est pour ça que les parents, ils acceptent bien le projet aussi. Mmh. C'est pas une semaine, c'est ouf, on va pouvoir souffler.
0: C'est bien de venir à Langogne. Il y a quelque chose qui vous a marqué en arrivant ici?
5: Je pense que ce qui nous a le plus marqué, c'est les personnes. En fait, elles sont assez ouvertes et il y a eu tout de suite une sorte de sociabilisation. Au final, on est vraiment allé vers les autres et en fait, les personnes sont adorables ici et tout de suite, on s'ouvre, on discute et on parle de nos pièces, forcément, parce qu'on est là pour ça. Et je pense que du coup, ça fait descendre le stress aussi de jouer devant elles et d'aller voir leurs pièces. Et c'est génial. En plus, il y a des paysages absolument sublimes. Donc le voyage s'est fait en admirant à travers les fenêtres, même avec la pluie. Donc oui, Langogne...
0: 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Merci, Laurine. Non, non, c'est bien. C'est...
3: Ce que je trouve génial, mais c'est que on a les la principale, moi, les adultes, on parle, on dit des choses... Et quand on les écoute parler, ben vous êtes super parce que c'est exactement ce qu'on essaie de transmettre dans votre manière de parler. Ben, c'est là, quoi. Et on ne vous a pas coaché avant. Hein, tout est spontané. Hein.
0: Oui, oui.
3: Ils sont vraiment
0: ils
3: super.
0: Ils n'ont même pas eu les questions.
3: Ouais.
0: Du coup, vous avez joué. Ça s'est bien passé pour l'instant. Qui c'est qui a joué hier?
2: Moi.
0: Toi? Que toi, Johanna? Ça s'est bien passé?
2: Je crois que moi, oui. Oui, ça s'est très bien passé. Mais oui,
0: Noah
2: toi
0: aussi.
2: Que,
1: oui, on a joué ce matin aussi.
0: Oui. Ouais.
2: Moi, hier soir, c'est vrai que c'était l'ouverture du festival. Donc, toujours ce stress quoi, d'attaquer, de se dire c'est à nous, il faut qu'on leur montre.
0: Ah oui, c'est vous qui ouvrez.
2: Voilà. Vu que c'était chez nous, donc on a attaqué. Et voilà. Mais c'est vrai que du coup, par exemple, ce matin, on a vu la pièce de Noah. Et ça nous a aussi touchés parce que quand on voit les autres, on apprend. C'est vrai, David nous le dit tout au long de l'année, c'est que pendant le festival... Quand on voit les autres, ça nous fait grandir aussi, parce que du coup, on a plusieurs troupes et ensemble, on grandit quoi, pendant cette semaine.
1: Mmh. Donc du coup, comme tu l'as dit, on a joué ce matin aussi, moins stressé, puisque une troupe avait déjà lancé le festival, bien évidemment. Mais c'est vrai que voir des gens avant nous, ça nous permet de se remettre en question dans notre rôle, en fait. Et donc du coup, c'est moins... Ça nous apporte un supplément dans le frisson du jeu, en fait. Donc c'est moins stressant, c'est sûr, de ne pas ouvrir le festival, mais il y a quand même le frisson de la représentation.
0: D'accord. Laurine Radicac, vous qui n'avez pas encore joué, qui avez-vous vu ces deux pièces, c'était bien?
5: Malheureusement,
0: vous les avez pas vus. Oh là là. Mais comment ça, on va gagner du temps parce que David est attendu. Mais c'est tellement intéressant de rester avec vous que je vais peut-être te mettre en retard. Non. On va terminer. Vous jouez quel rôle dans vos différentes pièces pour qu'on sache. Johanna, tu joues quel rôle?
2: Alors moi, je joue donc Louise. Une fille qui s'appelle Louise. C'est une adolescente de 15 ans qui a pas connu ses parents et qui a vécu une enfance très difficile, qui a été placée dans une famille avec beaucoup d'enfants et donc la personne qui s'occupait de nous, c'était Eulalie, elle s'appelle, et elle nous traitait vraiment mal, donc très compliqué son enfance, et puis elle a causé un meurtre.
0: On va pas tout raconter, hein, parce que sinon...
2: Pas tout, mais
3: c'est
2: donc,
3: spectacle petit bâtard.
0: Ouais. Voilà, c'est spectacle petit bâtard. Radhika.
4: Moi, je joue une muse de la mythologie, donc la muse de la musique. Et comme notre pièce est sur la mythologie, et que c'est nous-mêmes qu'on l'a écrit, donc ça fait quelques années aussi que je joue de la musique, donc mon personnage est vraiment basé sur ça.
0: D'accord. Super. Laurine.
5: Donc moi, c'est Calliope, muse de l'éloquence, et je suis du coup une muse aussi avec Radhika.
0: Ok, Noah.
1: Et moi, du coup, je suis Pierre Gracq dans la pièce Gracq de Bro. Et je joue le rôle d'un habitant du village de Bro, qui est au début très coureur de jupons, si je peux me permettre, et qui évolue au fur et à mesure au début plus se pencher vers l'argent et vers le plaisir, et à la fin qui évolue plutôt vers un côté de bonheur et d'amour.
0: Super. On répond par oui ou non. Dernière question. On continue le théâtre après le collège, Johanna?
2: Oui.
0: Radhika?
4: Pour moi aussi.
0: Laurine?
5: Pour moi aussi.
1: Bien évidemment.
0: Ah ben c'est imparfait. Johanna, c'est qui t'accompagne? Tu as bénéficié de soutien pendant cette émission, donc on va les saluer quand même. Tu es avec qui? Dis-le dans le micro.
2: Je suis avec Jeanne et Lee, donc de ma troupe de Langogne. Et oui, je les avais pris parce que, en fait, c'est comme jouer la pièce. Là, j'ai appréhendé pour venir parler à la radio. Donc,
0: Bon, ça s'est bien passé?
2: Oui.
0: Bon, super. Et voilà, quand même, vous ne croyez pas que je n'allais pas parler de vous, hein? Merci d'être là. Merci pour ces échanges. Ce festival intercollège de théâtre, c'est bien plus qu'un spectacle de fin d'année. C'est une année entière de travail partagé, de confiance construite, d'émotions gagnées. C'est 5 collèges ruraux qui prouvent que les arts vivants ont toute leur place loin des grandes villes. On souhaite une bonne représentation à tous les élèves qui vont monter sur scène. Et on espère vous voir l'année prochaine pour une 9e édition ici ou ailleurs. Merci à vous.
3: Merci beaucoup.
2: Merci.

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Y a pas de bénévoles aux plages du désespoir.

Maman, Claudia, l'appareil. 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Je dis, je viens de me faire carjacker. 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J'ai tâché de courir derrière. Qu'est-ce que tu veux faire? Non. Non. Avec ma veste en cuir dedans, avec les 70 000 balles dedans. Non, je suis écœuré. Tout de suite, à fait vite, parce que je veux quitter cette ville. Je deviens fou, moi, ici. 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

0: Bonjour.
1: Bonjour.
0: Est-ce qu'il serait par hasard possible, j'ignore si ça existe, de consulter un fichier sur lequel il y aurait les noms et adresses d'anciens nazis établis au Brésil? Il y a forcément une amicale d'anciens nazis ou un club, une association. Mémorial nazi, peut-être.
2: Monsieur, sachez que l'Allemagne est une démocratie et qu'en aucun cas, une ambassade allemande pourrait être au courant des agissements d'anciens nazis.
0: Oui, mais enfin, entre Allemands...
2: Tous les Allemands ne sont pas nazis, monsieur.
0: Oui. Je connais cette théorie, oui.
2: Je crois que je vais vous demander de partir, monsieur.
0: Soit. Chou blanc, donc. Au Wiedersehen. 48.